0: aurais dû m'enseigner.
1: Stéphane avec vous autres jusqu'à 22h. Cindy, salut, tu m'as écrit tantôt que la fête nationale le 23 juin, toi, ça se passe avec Bleu Jeans Bleu à Saint-Jérôme. On va les entendre, ce sera pas long. On sait déjà que ça va être un gros, gros show. 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J'ai bien hâte, mais dans le moment présent, Fouki et Jay Scott à rythme.
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J'espère que vous avez un peu d'espace autour parce qu'il y a une chorégraphie qui accompagne Scotch and Posh de Blue Jeans Bleu qui s'en vient avec la double clap pis tout ça. D'abord, c'est Hubert Lenoir, fille de personne. Bienvenue dans Rythme le soir.

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0: Si vous aimez aller voir du sport à l'aréna, au stade, dans les parcs, être assis avec votre popcorn au cinéma, ben je nous dis, il faut prendre exemple sur les spectateurs japonais qui assistent en ce moment à la Coupe du monde de soccer. Ils retiennent l'attention parce qu'ils sont chacun munis d'un sac et avant de quitter leur section, leur siège, ils ramassent tout, ils font le ménage. Il faut que ce soit aussi propre que lorsqu'ils sont arrivés. C'est dans leur culture. C'est pas nécessairement pour sauver du travail à ceux qui le feraient, mais plutôt parce qu'ils trouvent que ce serait un manque de respect pour leur père. À imaginer si on ramassait tous, ne serait-ce qu'un papier par jour par terre. Ce serait fou. En tout cas, je nous sens prêts. Pour Pretty Baby en français, ça s'en vient. Et la musique aussi de Andréanne Amalette. Bienvenue à Rythme.
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0: Quand on dit faire les choses à moitié, je suis tombé sur l'exemple parfait. Il y a un jeune homme influenceur, YouTuber, qui a décidé de s'entraîner physiquement pendant 320 jours en utilisant qu'une moitié de son corps seulement. Bulle au cerveau, expérience scientifique, on ne sait pas vraiment. J'ai l'impression que c'était pour avoir des clics. Il y a des physios, des médecins, des entraîneurs qui ont suivi cette publication et qui ont dit que c'était une mauvaise idée de faire ça parce que le gars a le trapèze dans le cou très développé, son bras, son épaule, mais juste d'un côté. Donc, ils ont dit, ben, ça peut engendrer des problèmes d'alignement de la colonne vertébrale, par exemple, même pour les organes à l'intérieur qui n'ont pas le même espace. Je vous dirais que visuellement, le cerveau se demande ce qu'on voit. C'est assez bizarre. N'essayez pas ça à la maison. La musique de Céline s'en vient à rythme.
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0: Je parlais tout à l'heure de cet homme qui s'est entraîné seulement un côté du corps pendant un an. Il y a Samy qui m'a texté au 11007 pour me dire que lui a joué au tennis toute sa vie jusqu'à un haut niveau et il avait le bras du côté de la raquette plus développé et plus long que l'autre. J'avais jamais pensé à ça. J'imagine que c'est un désavantage. Il faut absolument que tu te fasses faire tes vestons sur mesure, là. Je sais pas, je pose la question. Un bonsoir à Karine Dagenais de Sainte-Anne-des-Lacs aussi. La musique de Simple Plan. Oui, j'en ai dans quelques minutes. Les gars seront accompagnés de Sean Paul pour Summer Paradise. Et pendant que Jean-François Posé continue de nous livrer des chansons marquantes en solo qui deviennent des hits à chaque fois, la petite dernière a pour titre « Emmêlée dans ses cheveux », ben on se prépare pour sa gang au complet. Les étoiles filantes à rythme.
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0: J'ai envie de saluer l'ami Sébastien Benoît. J'ai vu des images tantôt de chanteurs masqués parce que les tournages de la prochaine saison sont commencés. Bon, il y a beaucoup de mystères, de surprises, de secrets qui entourent l'émission. Concept oblige. Mais on sait déjà qu'il y aura cet épisode spécial années 90. Puis je peux même vous dire, pour l'avoir vu, que Sébastien va reporter à nouveau pour l'occasion ses lunettes rondes de l'époque. Il y aura même la coupe séparée dans le milieu. Ça promet. Les enquêteurs sont aussi victimes de ce retour dans le temps. On verra ça à l'automne. En ce qui nous concerne, il n'y a pas de cachette pour la suite. Je peux vous dire que Sale Barbe est là avec la nouvelle. Ah, et c'est bien, bien bon. King Melrose, Claudel s'en vient. C'est en français que ça se passe jusqu'à minuit. Demain, 20h, c'est notre prochain rendez-vous à Rythme. Salut!
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2: 5-59, Portugal, RDC, République démocratique du Congo, hier, match nul de 1-1.
3: Oh.
2: Ça devait hurler au centre portugais hier. Est-ce solide à part ça? Je ne vais pas être là. Dormais.
3: Encore?
2: Hé, hey, sacrifice que j'ai dormi.
3: Hé, hey, ouais. Mais tu sais, à l'heure qu'on se lève, c'est un peu normal.
2: Oh, hey, Steph, y a-tu de la pluie en tabarnouche aujourd'hui?
3: Ça n'a pas de sens. En fait, on est dans un système dépressionnaire assez intense. Dans les prochains jours, partout à travers le Québec, 100 mm de pluie qu'on pourrait attendre jusqu'à samedi.
2: Oh!
3: C'est énorme.
4: C'est trop, là.
3: Ouais, mais tu sais, en même
2: c'est
3: temps...
2: Trop.
3: Je veux dire... On a une vague.
5: Alors, non, mais le pire, c'est que ça, au mois de juillet, là, il va y avoir une canicule, ça va être sec, sec, sec, sec, il n'y aura plus de pluie, là. Ça pourrait pas être répandu un petit peu.
2: On a-tu le droit de faire des feux de camp? De niaiserie. Il est 6 heures, ouais, donc.
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2: Éric nous a texté le mot football. Je le comprends. Ça a fait des paires en fin de semaine et demain vendredi, on va donner une paire d'étiquettes pour assister à un match du Rouge et Noir, des Red Black d'Ottawa contre la Saskatchewan.
3: Ouais, les Rough Riders
2: bravo,
3: de la
2: Steph,
3: Saskatchewan.
2: Bravo.
3: Ça paraît pas, mais hier, je me suis pratiquée toute la soirée
2: on
3: pour m'assurer
2: sait,
3: d'être sur la King Coche pour vous autres ce matin. Même pas peur de ça.
2: Merci Éric de le faire. Chantal Amon qui est là ce matin. Bon matin, la belle gang, c'est gentil. Qui est là également, Steph?
3: Daniel Liberty. Bertie, bon matin, Wonder Steph, Martin, Phil, passez une excellente journée. Il y a Martin Leblanc qui est là ce matin. Il y a également Ubi, Fred Truchon. Il y a Diane Viau. Il y a Isabelle Parisien qui dit coucou, la gang.
2: Allô, hey,
3: je veux vous souhaiter une belle dernière journée. Mmh. Super de belles vacances aussi à tous les enfants qui terminent l'école aujourd'hui, puis les profs. Il en reste juste deux. Ben, nous, du côté de Angers, il en reste quatre. Il reste aujourd'hui, demain et lundi, mardi également. Ça dépend des commissions scolaires, là.
5: Je sais que pour la polyvalente de Nicolas Gatineau, il y a le bal définissant qui est vendredi. Donc demain.
2: Oh.
3: OK.
5: Je sais que pour plusieurs personnes secondaires et les familles, carrément, là, c'est un gros événement.
2: Casse-tête aussi, pour certains.
3: Ouais, je sais que
5: ma nièce, elle a son bal, justement. Puis là, ils ont organisé grosse séance de shooting photo. Hey, vendredi dans la journée.
3: C'est intense.
5: Mais vendredi dans la journée, ils annoncent aussi de la pluie. Donc là, peut-être que le shooting va tomber à l'eau. C'est un petit peu poche.
3: Ah, oh, jeu de mots poche. Il y a
2: aussi.
3: Mario Régimbal qui dit bon matin aux trois soleils en cette journée de pluie. Hey, tellement gentil. Claire Villeneuve qui est là aussi ce matin. Il y a Chantal Pitre. Bon jeu de redi, mes amis. Que votre journée soit remplie de tout ce que vous désirez. Et il y a France Lalonde qui dit bon matin, mes petits rayons de soleil.
2: Hey, il y en a d'autres qui arrivent. Là. John est là. Il y a Nathalie Vive. Il y a Patricia Posé-Leblanc qui vient d'arriver.
3: Wow.
2: Salut, belle gang, je vous souhaite une belle journée, même s'il pleut. Pour moi, c'est jeudi. Ben, bon jeudi à toi, amuse-toi bien. Merci d'être chez nous. Il est 6h02 minutes. Je vous souhaite un excellent jeudi. 18 juin 2026, 5 jours.
3: Bonne fête, Marthe.
2: Ben, ça sent bien.
3: Hey, il commence à être pire que moi, honnêtement.
2: Ah non, j'ai toujours été pire que toi.
3: Tu penses? Non, mais moi, je suis
2: bébé.
3: Next level. Là.
2: Mais check bien vendredi, check bien mardi. Pas un mot.
3: Oh, mais là, tu sais que c'est jour J.
2: Ouais, là, je vais.
3: Non, mais c'est correct.
2: Faut que je digère le 59 qui rentre le mardi, tu comprends?
3: Et aussi, tu digères tous les autres jours que tu nous as comme gossé avec ça.
5: Ouais.
2: Non, ça, c'est
3: mais
2: ça.
3: On est content, on a hâte, là, épouvantable.
5: Pour vrai, j'avais hâte à ta fête, puis tu nous as tellement gossé.
2: C'est fini.
5: C'est fini.
2: C'est fini.
5: Là, je suis comme, bon, ben, j'ai hâte.
3: Mais je le comprends, je suis pareil.
2: T'as hâte au 24, t'as hâte que ça soit passé.
5: Ah, ouais.
2: Ouais, je comprends.
5: Définitivement, surtout
2: comprends.
5: Qu'on a congé le 24.
3: Pour toi.
2: Non, nous autres, on travaille. Nous autres, on travaille. On a eu la super nouvelle cette semaine. On s'est fait dire, hey, le 24. Ah, OK.
3: Est-ce que c'est une joke?
2: Non, OK, j'ai vraiment demandé au patron, c'est une joke.
3: Est-ce que vous êtes trompé ou parce que nous autres, on comprend pas. Mais on va arriver magané, vous allez nous prendre comme qu'on va être.
2: Le 24 au matin, oui.
3: C'est sûr,
2: probablement. C'est... Ben, pas magané.
3: Ben, plus fatigué qu'à la normale.
2: Peut-être poqué un peu, mais magané.
3: Je vais être oui, là.
2: Parlant de poké,
3: ouais.
2: C'est quoi qui t'arrive, toi?
3: Qu'est-ce qu'il y a?
2: T'es pleine de bleu partout, t'es en salopette ce matin et t'es jambes à l'air. sur un mollet, ouais. Tu dois avoir à peu près 72 piqûres.
3: Ben 4-5, oui.
2: 72 bleus sur l'autre.
5: On doit s'inquiéter.
2: Oui, y a-tu quelque chose? Qu'est-ce qui se passe?
3: Non, ça va bien.
2: Chez vous, y a-tu un problème de bébite? Je sais pas.
3: Ben écoute, c'est la semaine que tu disais que c'était incroyable, là, les bébites. Ben, je me suis fait piquer juste une jambe. Je comprenais pas. L'autre est top shape. Par contre, l'autre, en fin de semaine, ça s'est corsé parce que pendant la croisière au lac Taureau, j'ai manqué d'équilibre à un moment donné. Puis je me suis comme accrochée la jambe au complet sur un morceau de métal. Fait que je suis comme mauve vert, là. Ça va finir par arrêter tout ça, là. Puis mon front, hey, s'est amélioré.
2: Ah non, c'est...
3: J'ai pas mis de fond de teint ce matin.
5: Ah ben oui, pour vrai, ça paraît presque plus.
3: Je le sais, je suis fière, je suis contente.
2: On voit juste ça. Il est 6h05, je veux savoir, au bulletin d'actualité de 6h30, tu parles de quoi ce matin?
5: Ben, on parlait de fin d'année scolaire, mais déjà, on est en train de parler du début de l'année prochaine.
2: Oh, on va se calmer.
5: Parce qu'il y a des parents qui ont reçu la mauvaise nouvelle, ou des enfants, là, dépendamment de manière qu'on la voit, là, cette nouvelle, là, comme quoi qu'ils allaient changer d'école, leur enfant. Et pourtant, ils se situent quand même très près de l'école. Ils sont à 650 mètres d'une école. Ont fait leur primaire au grand complet, quasiment, là, à cette école. Même marchaient pour aller Mais là, en raison de la fermeture de deux classes, ces élèves sont transférés, doivent prendre l'autobus pour aller dans une autre école plus loin, à Gatineau. Et là, les parents se disent... C'est un petit peu poche, là. Déjà que mon élève marchait, il s'était habitué, il s'est fait des amis. On peut comprendre que des fois, il y a des décisions difficiles, mais on peut savoir pourquoi nous, on est choisis. On est quand même vraiment proche de l'école. Donc, je vous donnerai tous les détails de cette nouvelle à 6h30 et on va revenir sur cette opération policière là, qui est survenue hier après-midi à Gatineau à 14h30. Il y a des policiers qui ont été déployés là, à l'angle des rues Main et Broadway là, concernant une agression armée.
2: Oh.
5: Donc, plus de détails un peu plus tard dans l'émission.
2: Avec un gros plaisir à part ça, vous voulez pas le manquer. 6h06, c'est de la mouille aujourd'hui, c'est de la mouille demain. En fait, c'est de la mouille pour l'été au complet.
3: Non, mais jusqu'à au moins lundi prochain.
2: Sérieux?
3: Ben, je vois que ça sur le menu, ouais. Mais, tu sais, c'est ça.
2: Toute la fin de semaine, la grosse pluie comme on a là? Ben 100 mm, ça peut pas tomber toute la même journée.
3: 60% demain, 40 samedi, puis 30 dimanche. Mais, tu sais, on regarde à long terme, lundi, un autre 30%. L'affaire, c'est que si on se concentre à aujourd'hui, là, on parle de 30 à 40 mm par endroit, puis il y a un risque d'orage avec tout ça. Et ce sera le même scénario demain aussi. Fait que, bien hâte de voir que ça va avoir de l'air, mais attention sur les routes, là, l'aquaplanage, tu sais, l'accumulation d'eau va
5: sur
3: se faire
5: la 50,
3: vite.
5: Est-ce que c'est compliqué?
3: Mais c'était, tu sais, c'est ça, tu te méfies de ça, là, tu y vas aussi moins vite, évidemment.
5: Mais
3: ça
5: même,
3: va de soi.
5: Mais il y a de la pluie à chaque jour, là, Wonder l'a mentionné. Puis hier, même quand il n'y avait pas de pluie, la ville de Gatineau a été forcée d'annuler et de fermer ses terrains de soccer, terrains de baseball, parce que les terrains sont trop inondés, là, gorgés d'eau, là, carrément. Donc, moi, j'étais censé jouer à la balle. On a reçoit une alerte comme à 5 heures, le terrain inondé. Je suis comme, terrain inondé, il faisait super beau.
3: Mais il a mouillé fort, tu sais.
5: Oui, mais c'était avant la pluie. Mm. Ils ont annulé, ils ont pas pris de chance parce que le terrain, il y avait déjà de l'eau.
3: C'est tellement instable, on ne sait pas trop, tu sais, au point que je vous l'annonce ce matin, ça peut changer aussi, tu sais, demain. Fait qu'il faut vraiment y aller une journée à la fois, là.
2: Question qu'on vous a posée hier sur notre page Facebook, on lance ça à 18h du dimanche au jeudi. Je vous invite à aller faire un tour là-bas. Si tu avais une journée pour faire découvrir l'Outaouais, tu ferais découvrir quoi? Mm. Vous le savez, il y a plein de monde de partout qui vont sur Facebook. Moi, ce que je veux faire aujourd'hui, c'est une grosse page de publicité, malgré la pluie, là, une grosse page de publicité pour l'Outaouais. Où vous amèneriez à visite?
3: C'est le temps de vous plugger, là.
2: Ben oui, vous avez un commerce.
3: Gratuit.
2: Vous avez un commerce, un resto, ça peut être, je sais pas moi, une boutique, ça peut être un endroit, un endroit touristique, un festival à visiter. Faites-nous le savoir via le 11007 ou encore allez faire un tour sur notre page Facebook. On va se parler de ça aujourd'hui.
3: Ouais.
2: Attirer le tourisme. Tu sais, les gens, la première chose que je pense, moi, quand j'ai des copains qui arrivent de l'extérieur, casino.
3: Ah, mais là, ça, c'est comme on dirait un classique en soirée.
2: Pas. Ouais. C'est ça.
3: Mais tu sais, dans
2: ma famille, ma soeur, quand elle vient, c'est sûr qu'on va aller au casino.
3: Ah, ouais.
5: Mais moi, tu vois, ma famille, on n'est pas nécessairement intéressé envers ça, même si c'est super beau puis il y a des belles installations. C'est pas la première chose que je pense. Moi, c'est Parc La Gatineau puis la principale à Chelsea, là, avec les petits commerces, là. Je trouve ça tellement cute.
2: Saint-Pierre de Wakefield, c'est cœur, hein.
5: Ouais.
3: la rue Jacques-Cartier, bien simple.
2: Oui, t'as raison.
3: Il y a quelque chose de le fun avec les petites terrasses. Puis quand il fait beau, ben l'eau, tout ça, ça prend des belles petites photos.
2: La terrasse du pirate, c'est quelque chose.
3: Non, je sais, c'est la plus belle terrasse.
2: Sacrifice! Si vous voulez manger quelque chose de le fun, allez faire un tour là. Puis prenez donc une photo de votre facture en passant.
3: Ben
2: si jamais vous allez là.
3: C'est ça.
2: Rythme paie vos factures. C'est le pirate, ça, pour ça. C'est bien dit.
3: Reste au bar, le pirate.
2: Merci.
3: Pirate!
2: Merci. C'est la grosse page de publicité qu'on va avoir. Il y a plein de commentaires qui sont rentrés. En fait, il y a 65 ou 64 commentaires qui sont rentrés là-dessus.
3: Ouais.
2: Je veux avoir votre feeling là-dessus. Tu invites du monde à venir chez nous. Moi, j'ai un copain que tu connais, Steph, que je t'ai présenté. André Asselin, qui était en Suisse.
3: Oui.
2: Puis André était chauffeur de la STO ici et également aérostier. C'est un pilote de Montgolfière. Il est parti en Suisse pour aller vivre de son trip, faire de la Montgolfière là-bas. Il en a fait pas rien qu'un peu, il en fait encore. Et il est chauffeur d'autobus maintenant là-bas. Il m'envoie des vidéos pratiquement tous les jours de la Suisse, puis il me fait découvrir des coins. Là.
3: C'est hot.
2: C'est beau. Caroline, que c'est beau. Il est en montagne avec son autobus. Il arrête sur le coin d'une rue. Les vaches traversent la rue. Mmh. C'est écœurant comment c'est beau.
3: Mais
2: là.
3: Tu dis, mettons, lui, il vient d'ailleurs. Mais même nous autres qui habitons ici, des fois, on découvre des trucs.
2: Ouais,
3: même les restaurants encore. Tu sais, je parle de l'atelier gourmet. Là. Moi, j'avais jamais été là.
2: T'as raison.
3: C'est con, mais en même temps, c'est une place qui est hyper populaire. Puis tu découvres de la bonne bouffe, tu découvres des bonnes choses. Fait que, tu sais, des fois, ça peut être vraiment banal. Un petit resto du coin, peu importe, mais qui fait toute la différence.
5: Mais c'est connu qu'on fait plus d'efforts quand on va en voyage pour découvrir les villes qu'on découvre notre propre ville.
2: T'as raison. Vrai. Ouais, c'est
3: niaiseux. L'été s'en vient, on cherche des affaires à faire. Fait que,
2: donc, on se fait une grosse page de
3: populaire, puis tu découvres de la bonne bouffe, tu découvres des bonnes choses. Fait que, tu sais, des fois, ça peut être vraiment banal, un petit resto du coin, peu importe, mais qui fait toute la différence.
5: Mais c'est connu qu'on fait plus d'efforts quand on va en voyage pour découvrir les villes qu'on

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1: T'as-tu mis une vidéo un matin quand tu m'as...
0: Oui, j'ai fait une story, j'ai fait peur à Martin. Parce que des fois, ça m'arrive de le faire, mais ça fonctionne pas.
1: Je vais voir Phil le matin à son bureau et je reviens à matin en dessous de l'escalier, mais je le vois pas, là. J'arrive dans la porte, elle te lâche un whack et tabarnouche.
0: Tu l'as-tu entendu, Phil?
2: Moi, ouais, j'ai entendu. je me suis pas inquiété. Je lui ai dit, oh, c'est les deux.
0: Ces deux moineaux ensemble.
1: C'est tout à fait normal. Il est 6h11, on ouvre ça avec Marc Dupré.
0: Yes.
1: C'est avec plaisir qu'on commence ça. Merci d'avoir choisi Rythme 97.1 11007. Juste un petit coucou. On vous salue avec un grand bonheur.
0: Coucou, Martin. Allô?

0: Une raison d'exister malgré la pluie. Steph, on veut dire salut à qui ce matin?
1: On veut dire salut à Armand qui vient de s'ajouter à la gang du 11-007. Bon matin à vous trois. Et ayez une super belle journée.
0: C'est
1: gentil. Il y a Isabelle Bertrand. Plouf, coucou à vous trois. Bonne journée.
0: Ah, Éric. Comme faux. J'aime ça quand tu dis pouf à la place.
1: Sais-tu quoi? Je l'ai... Ben écoute, il y a Isal, soit de même que je l'appelle, Isal Bertrand. Pouf.
0: Ouais.
1: Oh, je pourrais mettre les trois.
0: Ben oui.
1: Isal Bertrand Pouf, ça va, ça. Sérieusement, incroyable, hein? T'as-tu déjà rencontré Isabelle? Oui, tu l'as déjà rencontré.
0: Oui, oui, oui, oui.
1: Passer un week-end avec elle, là, c'est. Je te le dis, ça recharge les batteries. Éric qui est là, Joanne Frenette également. Bon matin, Joanne.
0: À dit, quel salut?
1: Ah, coucou André, ben oui. Julie Sauvé qui est là aussi. On avait salué.

0: John, tantôt, pape, puis toute la gang. Merci d'être là.
1: Elle dit, Joanne nous dit, ouais, chez nous, on n'a peut-être pas de vaches qui traversent les rues, mais on a des chevreuils et des outardes.
0: Ouais.
1: Oui, non, c'est un fait.
0: Ça, on en a en masse.
1: Des dindes aussi. Il y en a deux super grosses juste devant la station ce matin. Il y avait un lièvre hier. J'ai vu des chevreuils avant hier.
0: On en a de la bébête pas loin.
1: On a de la belle faune ici. On a vraiment des... C'était peurant. Parce que les animaux n'ont plus de place dans le bois, fait qu'on s'en vient vers la ville, ça m'énerve un peu. Moi, quand je restais sur le Davidson, ma maison est, écoute, près de la véranderie, il y avait régulièrement des chevreuils qui venaient, puis t'es downtown, là, tu sais, t'es centre-ville, là. Tu te demandes qu'est-ce qu'ils font là en tabarnouche. Puis ils viennent chercher, il y a des petits pommiers, fait qu'ils viennent chercher des pommes.
0: Des
1: parce
0: carottes.
1: Qu'ils en ont plus. C'est, ouais, non, tu donnes pas parce qu'ils reviennent le lendemain, c'est des carottes. Hein. C'est à ne pas faire. Puis on le fait tous.
0: Mais non, mais c'est parce que moi, j'ai envie d'éflatter.
1: Mais oui.
0: Venez dans ma cour, là.
1: C'est beau.
0: Couche, donne
1: c'est
0: la patte.
1: C'est très beau. Ah, OK, il est 6-17, donne la patte. 6-17, dans un petit c'est moment, on a pour vous le détail circulation. C'est de l'eau ce matin, partout. Soyez très, très vigilants sur la route. L'aquaplanage, ça vous amène dans le décor assez vite. Merci.
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8: 6h19 en ce moment sur le réseau routier. Ça circule bien là, en termes de volume, mais on l'a mentionné, il y a beaucoup d'eau sur la chaussée. Donc, soyez prudents, risque d'aquaplanage. Mais en ce moment, la 50 des Allumetières, on est toujours au code vert. 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
1: Il est 6h23 minutes, la une du Journal de Montréal ce matin.
0: Comme le journal.
1: On l'a entendu?
0: Oui, on l'a entendu.
1: La une du Journal de Montréal ce matin, on voit la face de Norman Brathwaite.
0: Ouais.
1: Il a frôlé la mort.
25: C'est fou,
1: c'est débile. Mois d'avril dernier.
0: Ouais.
1: Je ne savais pas ça. Moi, j'ai eu la chance de rencontrer Norman Brathwaite une fois dans ma vie. En fait, c'est pas vrai. Deux à trois fois.
25: T'as pas travaillé avec, non?
1: Non, il était plus là. Quand je l'ai remplacé à c'est quoi? En fait, j'ai remplacé... c'est Laurent Paquin. Laurent Paquin qui avait remplacé Norman. En tout cas, tout ça pour dire que... on va en reparler tantôt. C'est complètement pété ce qui est arrivé à Norman Brathwaite.
0: Oui.
1: Moi, ça m'a donné des frissons sérieusement.
0: Moi aussi, je l'ai lu. Puis
1: c'est d'une tristesse épouvantable. Il a passé proche encore. Il a vraiment passé proche de partir. Puis pas vieux, mais c'était un paquet de nerfs, ce gars-là. C'est épouvantable.
0: Mais il est rempli de talent aussi, là. Je veux dire, je sais pas. Est-ce que parce qu'il a dû réapprendre à marcher, à parler aussi. Fait que je sais pas comment il va s'y prendre pour la suite des choses. Je pense qu'il va devoir être au repos, là.
1: On l'a foutu dans le coma pendant un bon bout de temps passé.
0: Ouais.
1: C'est au mois d'avril dernier que ça s'est passé. T'as pas au courant de ça, personne. En tout cas, pas moi, là.
0: Ben, il en a pas parlé nécessairement, là.
1: C'est éveillé. 6h25, merci d'être chez nous. C'est avec plaisir qu'on vous présente ça ce matin. Vous êtes fin d'être chez nous, ça n'a aucun bon sens. Merci d'avoir choisi Rythme 97.1 pour vous réveiller en ce jeudi. C'est le 18 juin. Voici Camaro. Oh, qu'est-ce que t'as fait?
0: Ben là, c'est à cause que Joanne a dit, André Asselin a manqué mon bonjour, il est connecté maintenant, dites-lui bonjour.
1: Non, pas de Joanne.
0: De Joanne. André Asselin, bon matin, merci d'être chez nous. Puis ça vient aussi de la part de Joanne, Jojo.
1: C'est bien gentil ça. On nous écoute de la Suisse dans son autobus.
0: Très nice.
1: Moi, ça me fait capoter. Il y a un de mes chums en Belgique qui nous écoute régulièrement, Xavier qui est là avec
0: Laurence. Oui, lui, il s'en vient.
1: Il s'en vient au
0: Québec.
1: Avec
0: sa blonde, ouais. C'est ça, ils s'en viennent ici en septembre. Fait que tant mieux, ils vont peut-être pouvoir prendre des suggestions de notre question du jour.
1: Au moins une quinzaine d'années que je connais Xavier par les réseaux sociaux.
0: Tu l'as jamais croisé?
1: Il est venu au Québec une fois, okay. Ça ne donnait pas, je pouvais pas... J'étais, je pense, à Chicoutimi, puis il était dans le coin de Montréal, fait que c'était trop loin.
0: Ben, il va s'en venir ici en septembre.
1: Là, il s'en vient me rencontrer. rencontrer. Très nice. J'ai bien hâte. C'est un gars qui s'appelle Xavier Grenier. Et il a découvert ça par un hasard exceptionnel. Lui tombe sur un show de radio à un moment donné. Puis on s'est liés d'amitié. Puis il me parle de la Belgique. Sa blonde, Laurence, écoute, elle a fait la pluie de beau temps avec nous autres en ondes. Je faisais une radio web dans le temps. Laurence, c'était régulièrement.
0: Ça rapproche la radio. Tu sais, on parle vraiment. C'est nous autres. T'sais. Fait que quand tu rencontres, les gens qui t'écoutent, ben, on tisse des liens.
1: Fais place à la musique. Moi, c'est musique, justement, de Camaro chez nous.

0: 6h29 minutes, téléphone sonne. On répond, évidemment, pas sauvage. Le matin, juste pour le fun, bonjour. Et qui est en bout de ligne?
1: Ah, c'est-tu André?
0: C'est André, on est en direct de la Suisse ce matin. Allô, André?
2: Salut, la gang!
0: Comment vas-tu?
2: Ben, ça va super bien, surtout que vendredi prochain, ben j'atterris au Québec, je m'en viens faire une petite virée.
0: Ah, c'est bien le fun, ça, c'est bien, bien le fun. André, dis-moi, quelle heure est-il en Suisse en ce moment?
2: Là, il est 12h30.
0: Midi 30. T'es dans quel secteur de la Suisse?
2: Donc, je suis à Romont, dans le canton de Fribourg. Je suis au pied du Molaison, mettons.
0: Tu m'envoies des. Je disais aux auditeurs tantôt, tu m'envoies des vidéos régulièrement, tu me fais visiter la Suisse. Je trippe de voir les images, les montagnes, les vaches et tout ce que tu m'as envoyé. C'est de toute beauté. Écoute, je te souhaite une belle journée. Bon vol de retour au Québec. Sois super prudent. Tu viens passer combien de jours?
2: Je viens 15 jours, puis je reviens encore en septembre, mais en septembre, ça va être pour l'Outaouais, donc tu vas me voir la face avec du chocolat.
0: Avec plaisir, à part ça.
1: J'ai hâte. Hey, j'espère que j'existe aussi.
0: Ben oui.
2: Ben, OK, je vais vous poser une question. Chocolat ou fromage?
1: Chocolat. Oh. Chocolat.
0: Okay, attends. Toi, choisis le chocolat, moi, on va prendre le fromage, on va voir les deux. Tu es correct?
1: Ben oui, vérifie ça. On dirait qu'on est dans un resto, là, tu sais.
0: Phil, as-tu besoin de quelque chose en Suisse?
3: Ah non, mais un chocolat au fromage, c'est bon, ça.
0: Un compte de banque aussi, André?
2: Ouais, OK, pas de trouble.
0: Je te souhaite une belle journée.
2: Salut, ciao.
0: Bye, à bientôt. 6h31 minutes, il est fin au bout. C'est, moi, je trouve ça drôle de pouvoir être écouté un petit peu partout à travers la planète. Je trouve ça vraiment trippant. 6h31, l'actualité semaine, bougez pas.
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4: Hello. 633 en ce moment, en termes de volume, c'est encore instantané un peu partout. Dans la zone de travaux, il y a toujours à garder en tête ce ralentissement là, entre Mont-Bleu et Haute-Plaine sur l'autoroute 5, mais c'est surtout la chaussée mouillée là, qui retient notre attention. Donc, soyez prudents ce matin lorsque vous vous déplacez. 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
17: L'actualité en long et en large chez nous, c'est Phil Bessette qui s'occupe de ça. Ça donne quoi aujourd'hui?
4: Ben, on va commencer le bulletin avec cette opération policière qui est survenue hier après-midi à Gatineau. Ça s'est passé vers 14h30. Les policiers ont été déployés à l'angle des rues Main et Broadway concernant une agression armée. La victime a subi des blessures et a été transportée à l'hôpital. Aucune information supplémentaire n'a été dévoilée sur son état de santé. On va tenter d'avoir un peu plus d'informations, mais il y a un individu qui a été arrêté, là, puis naturellement conduit au poste de police pour être rencontré par les enquêteurs. Une nouvelle qui m'a fait un peu sourciller hier là sur des élèves marcheurs. Je me rappelle, moi, quand j'étais au primaire, je marchais pour aller à l'école. On était environ à 1 kilomètre de notre école, puis ça se faisait très bien. Il y a des élèves marcheurs qui se retrouvent entre 150 mètres, 800 mètres de leur école, qui vont être obligés de prendre l'autobus l'année prochaine parce que déménage, ils changent d'école. Oh. Une décision que dénoncent les parents concernés qui demandent au centre de service scolaire de faire marche arrière.
17: Merci.
4: Un changement qui serait occasionné là, par la fermeture de 2 classes, selon ce qu'on aurait dit à un des parents, entre autres, le père de famille qui a voulu rencontrer l'équipe de TVA à Gatineau, craint les impacts négatifs de cette décision pour son fils, parce que son fils a déjà un peu plus de difficultés à l'école. Là, c'est dans un environnement qu'il connaît. Il s'est dit peut-être que si on change d'école, déjà qu'il y a de la difficulté. D'habitude, quand tu as de la difficulté à l'école, tu aimes un peu moins l'école. Donc là, si tu changes d'école, faut que tu te refasses des amis. Si tout d'un coup ça marche pas, ben il a peur que déjà on commence à détester l'école. Puis si tu détestes l'école, ben c'est plus difficile de réussir.
17: Non, j'avoue.
4: Et terminant, la nouvelle carte électorale en vue des prochaines élections provinciales, parce qu'on commence à se rapprocher, là, ça va être à l'automne, ça continue de faire réagir. Là, en début de semaine, le chroniqueur politique là, qui écrit, entre autres dans le Journal de Montréal, on le voit à TVA, là, Antoine Robitaille a mentionné que des députés avaient évoqué la possibilité d'annuler l'élection parce qu'il est... Il trouvait que il était pas d'accord avec la nouvelle carte électorale. Hier, il y a un des membres de la commission de la représentation électorale qui a décidé de quitter ses fonctions afin de protester contre la nouvelle liste de circonscriptions. Ça, la commission de la représentation électorale, c'est eux qui ont décidé de redessiner la carte électorale, ont envoyé ça aux députés pour leur proposer avec le nombre d'électeurs. Ça devrait ressembler à ça pour que ça soit égal un peu partout. Et finalement, les députés de tous les partis ont dit « Non, ça marche pas comme ça. Là. On n'enlèvera pas deux circonscriptions, une en Gaspésie, une à Montréal pour les rajouter dans les Laurentides et au centre du Québec. On va plutôt ajouter deux nouvelles circonscriptions, donc passer de 125 sièges à 127. Mais bon, ça fait réagir parce qu'en faisant ça, ben le poids démographique des circonscriptions n'est pas le même partout. Dans la province. Ici, dans la région, on est une des régions qui a de plus en plus de monde, à vrai dire. Notre population grandit en Outaouais et on est toujours à 5 circonscriptions, même avec la nouvelle carte électorale. Il y a des petites modifications, par contre, entre autres, dans la circonscription de Papineau et Gatineau, on a rapetissé un petit peu le territoire pour donner des électeurs dans les circonscriptions de Chapleau et Hull.
17: Merci, Phil Bessette. Un gros merci. Dans le merveilleux monde du sport, les Blue Jays affrontaient à nouveau les Red Sox de Boston hier au Fenway Park. Victoire de 3-0 des Jays. Ils vont reprendre l'action à 13h35 aujourd'hui, toujours à Boston. Le Canada et le Qatar vont jouer au ballon rond aujourd'hui. C'est à 18h pour la Coupe du Monde. Et le Portugal, pour les gens du coin là, qui trippent un peu soccer, là. Portugal contre la République démocratique du Congo. On parle d'un match nul 1-1.
4: Ouais, c'est pas une bonne nouvelle pour notre Portugal, mais c'est le premier match. Mais pour le Canada, très bonne nouvelle. On a mentionné que le défenseur latéral Alphonso Davies, qui est le meilleur joueur du Canada, est disponible pour la prochaine rencontre. Il était blessé depuis quelques semaines déjà et on n'était même pas sûr là, s'il allait jouer la Coupe du Monde. Là, il a mentionné qu'il était de la formation et qu'il était disponible. Peut-être qu'il va pas jouer, mais au moins, c'est la bonne nouvelle. il va sûrement jouer assurément le troisième match de la phase de qualification.
17: J'ai hâte de voir ce que ça va donner. J'ai hâte de voir si les codes d'écoute vont être au rendez-vous pour la Coupe du Monde du côté du Québec, voir comment on tripe sur le soccer.
4: Parce qu'au Canada, c'est très bien. Ben là, on est autour de 9 millions. On a sorti les chiffres, ce qui est excellent là, pour tout le réseau. Là, on parle de RDS, on parle de Crave et compagnie là, qui ont présenté le match.
17: Nice. 6:42, c'est l'heure de parler showbiz. Steph?
18: Hey, nouvelle toune pour Céline Dion, semblerait en français, ça pourrait s'intituler « Bonjour, pardon, merci ». Ça a été vu par, en fait, c'est le quotidien Le Figaro, c'est la société de gestion des droits d'auteur en France, qui ont vu des papiers. Ils ont vu des papiers de Céline Dion et disent que, oui, il y aurait probablement une nouvelle chanson de Céline Dion en français. On se rappelle que Danson a été hyper populaire quand même, il l'est encore. Donc, deuxième chanson en français, reste à voir, on ne sait pas encore la date, mais vraiment, là, les gens en parlent de plus en plus.
4: Ouais. Bonjour, pardon, merci.
18: Ouais, bonjour, pardon, merci serait le titre de la chanson.
4: Ah, okay.
18: Ben, hâte de voir la suite des choses. Et quand on aura une date, ben, assurément, je vous le dirai.
17: Elle s'adresse à qui là-dedans?
18: Je le sais pas. Honnêtement, bonjour, pardon, je me suis merci. Posé la question.
17: Hey, ça, non, bonjour, pardon, merci. Il me semble que
4: ça chante mal.
17: Ouais. Bonjour, pardon, merci.
18: Ouais, mais là, attends un peu, là. Il y a pas. Oui.
4: Pardon, merci, bonjour.
17: Ce serait bon un duo avec Angèle de poitrine.
18: Ouais, non. Hey. Non, mais écoute, on n'a pas encore le refrain, là.
4: Ça s'appellerait comment avec Angèle de poitrine?
17: Bonjour, pardon, merci.
18: Wonder.
4: Je pensais que ça serait appelé.
17: Ouais, mais dans le langue.
18: Ah. Dans okay, le langue, oui. Côté météo aujourd'hui, on va. Hey, attends, on attend beaucoup de pluie, là, quand même. On parle de 30 à 40 mm par endroit. C'est énorme. Un risque d'orage en après-midi aussi, avec 20 au maximum, 16 ce matin.
17: Mmh. 6:44, c'est avec plaisir qu'on vous présente les deux frères en ce jeudi 18 juin 2026. Il est 6:44. Un gros merci d'être chez nous.

0: 6:48 en ce moment sur l'autoroute 50. C'est encore instantané. Peut-être un petit ralentissement tout près du pont des Draveurs, mais c'est l'eau sur la chaussée à garder en tête. Soyez prudents, risque d'aquaplanage. En général, c'est encore des côtes verts un peu partout à Gatineau. 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
2: Ouais. C'est pas une surprise pour personne aujourd'hui, c'est des averses. Et pour les prochains jours également, on parle de 30 à 40 mm par endroit aujourd'hui, mais partout au travers le Québec, on pourrait atteindre 100 mm de pluie d'ici samedi. C'est quelque chose quand même. Donc aujourd'hui, des maximums du 20 degrés en après-midi ressenti, 25 ce matin, on est à 16. Même scénario pour demain, vendredi, un risque d'orage avec 19 degrés et de la mouille au cours du week-end.
3: Steph, tu nous as parlé à quelques reprises d'un gros pogo.
2: Oui, à outrance. Qu'est-ce qu'il y a?
3: Un gros pogo. Je ne sais pas si vous êtes maniaque de hot dog, parce qu'un pogo, c'est une saucisse, on s'entend. Là.
2: Non, mais c'est pas la même affaire. Là. Un hot dog puis un pogo.
3: Ça part à la base avec une saucisse. On est d'accord avec ça?
2: OK, oui.
3: On s'ostine plus. Parfait. Il y a quelqu'un qui a décidé de faire quelque chose pour se retrouver dans le livre des records Guinness. C'est un Allemand, un bonhomme qui a 45 ans. Lui, il a décidé de faire ça. Il s'est dit, tabarnouche, ça n'existe pas, mal faire. Le gars a eu l'idée de faire un hot dog géant en Lego.
2: Ah!
3: Mais la saucisse qu'il a faite,
2: as-tu
3: l'air vrai? Pas en tout.
2: C'est croustillant.
3: Hey, écoute, ça a l'air niaiseux, là. Le gars a utilisé, croyez-le ou non, 65 000 petites briquettes de Lego pour faire un hot dog.
2: Wow!
3: C'est la plus grande saucisse au monde, cherchez plus. Il n'y a pas personne qui boit ça.
2: Ça se trempe mal dans la petite sauce moutarde, ça.
3: Mais il en a mis dessus. Il a mis de la relish, il a mis des condiments, mais tout en Lego. Non, c'est pas vrai, pas en tout. Mais écoute, 65 000 Lego pour faire une saucisse pour se retrouver dans le livre des records Guinness.
2: Imaginez, il vide le magasin de Lego, lui, là.
3: Carrément.
2: Il n'y en a plus. Va te prendre le magasin complet.
3: De briques brunes, là.
2: Ça
3: ressemble à une saucisse, là. Tu sais, c'est tout.
2: Ouais, c'est ça.
3: Ouais, puis le pain, il est tout petit, tout petit.
2: Il fait quoi avec ça après, tu sais? Tu fais quoi avec ça? Tu le revends? Tu prends des photos?
3: Tu prends des photos, puis après ça, tu le léchappes à terre.
2: Non, mais tu sais, le découragement.
3: Qu'est-ce que tu vas faire avec ça? Absolument.
2: Je comprends.
3: 7h-10, 6:50, Stades. C'est ça, hein?
2: Comme avant.
3: Comme avant.
2: Dans le matin, juste pour le fun.
3: Arrête-moi.

0: 6h53 minutes. Je vous invite à texter au 11007 le mot
1: papa. Pourquoi faut texter papa? Pour parce jouer avec que nous autres. On a des beaux prix pour vous autres encore ce matin. 50$ à dépenser de la boucherie à l'heure et Belle-Île. Ça vous tente de participer? C'est bien. Vous le savez comment ça fonctionne chez nous, hein? On est quand même facile. On vous donne souvent les prix, là. Les premiers arrivés, premiers servis.
0: C'est, ouais, c'est bien dit.
1: Ouais.
0: C'est bien dit. On fait juste piger quelqu'un dans l'eau là, de papa, puis on joue avec vous
1: souvent,
0: autres à 7h20.
1: C'est la bonne réponse d'un coup. D'un coup que vous ne l'avez pas, ben c'est pas grave, parce que le numéro de téléphone, c'est le 819-503-9711 pour jouer avec nous.
0: Il va y avoir un suivi au cours des prochaines minutes sur ton Wonderful Time d'hier.
1: Ouais.
0: J'ai juste ça à dire. Là, ouais. Manquez pas ça. On revient là-dessus. Et une découverte que tu as fait également?
1: Oui, une découverte. J'ai hâte de vous en jaser.
0: Vous avez peut-être entendu parler du kangourou de Boucherville. Ouais. Il était 5 jours en cavale. On l'a capturé hier. On l'a capturé de belle façon en passant. Oui. Bravo à Fond Québec. Je pense que les gens ont bien travaillé. On l'a protégé. Il était sur le bord de l'autoroute, pas loin de la 20. Ça aurait pu arriver.
2: Fléchette endormante.
0: Ouais, ça aurait pu arriver qu'il se fasse frapper. Donc, on a évité le pire. On l'a capturé et on l'a envoyé directement aux zoos de Grimbay. Et ce qu'on nous dit dans les journaux ce matin, c'est qu'il se porte bien. C'est un wallaby roux. C'est dans la même famille des marsupiaux là, les kangourous. Je ne sais pas si vous avez déjà vu l'accouchement d'une mère kangourou.
1: Non.
0: Et c'est impressionnant. C'est
1: rare que tu peux voir ça, à moins que tu regardes des vidéos YouTube
0: ou
1: un documentaire.
0: Ouais, c'est Royaume des animaux, probablement, dans le temps qui passait à la TV. Là. Mais écoute, c'est comme une larve qui sort. C'est tout petit, tout petit, tout petit, tout petit. Et ça doit grimper jusque dans la poche de la mère.
1: Wow.
0: C'est impressionnant voir ça. Et il va se développer dans la poche de la mer. Puis après ça, ben il va rester là un bout de temps. Il sort une fois de temps en temps, puis il rentre. C'est débile. Kangourou au Québec, comment on a fait pour se procurer ça? C'est la grande question que plein de monde se sont posées. Et moi, ce que j'ai appris, c'est que sur le web, entre autres, tu peux acheter des animaux exotiques. Puis t'es fait passer, évidemment. Ça passe pas aux douanes. Fait que tu passes par... Exemple, chemin Lacolle, là.
2: Ouais, Roxham.
0: Chemin Roxham. Tu fais passer les animaux-là, les animaux de exotiques. Il y a des singes que tu peux avoir. On parle de singes capucins.
1: Il y a des droits, là, avec ça. Tu peux pas juste importer n'importe quel animal même.
0: C'est illégal de le faire. Les droits sont bafoués. Mais écoute, avoir un kangourou, un bébé kangourou, tu fais venir ça des États-Unis, c'est 4 560 $.
1: Paf! Hey.
0: Fait que la personne qui a acheté ça, fait venir ça des États-Unis, a mis ça dans son écurie, lui se disant, moi, j'ai un kangourou à la maison, ça vous tente de venir le voir. Mais
1: oui.
0: De façon illégale.
2: Sachant qu'un chien, c'est 2000, c'est quand même pas pire. 4000.
1: Non, moi, tout, je trouve que c'est pas cher, 4000. T'es-tu sûr que c'est ça le prix?
0: 4 560 $ aux États-Unis.
1: Wow! C'est pas cher.
0: Mais.
1: T'adoptes un chien, comme qui dit.
0: Moi, non, mais attends un peu. Moi, je comprends, mais un kangourou, c'est. Le climat qu'on a n'est pas pour lui. Tu sais, c'est dans les zoos, dans les parcs animaliers corrects, là, mais à la maison, chez vous, là, t'as peu, là. T'as-tu déjà vu un kangourou adulte?
1: C'est immense.
0: Tabarnouche, il y en a, là, ça fait peur.
1: Imagine, saute les marches, monte en haut. Ah ouais.
0: Ah, c'est pas long, là.
1: Marche pas.
0: C'est vraiment pas long, là. Mais j'ai été surpris d'apprendre le prix. Moi, je pensais, je me disais, ça doit être une vingtaine de mille, il me semble. Mais non, 4 560.
1: Pas cher, 2 pour 1.
0: C'est à la portée de bien du monde, malheureusement. 6h57 minutes, vous restez là, tour de table s'en vient. On vous a posé la question hier. Pour faire une grosse, grosse page de publicité à l'Outaouais, pour que tout le Québec. Tout l'Ontario, en fait, le monde entier sur le web puisse voir ça. On vous a demandé, t'as un endroit à faire découvrir en Outaouais. Un seul, là.
1: Oui. Il y a Sylvie qui dit l'Outaouais, c'est pas juste Gatineau, là.
0: Ben non!
1: Tu sais, dis-moi, je ferais visiter la Haute-Gatineau, Gracefield, Maniwaki, la réserve Kitigan-Zibi aussi. Donc vraiment, c'est vrai, là, c'est large. Vous avez amplement le choix.
0: Ce qui est revenu énormément, c'est le parc de la Gatineau, évidemment.
1: Oui, on le sait.
0: C'est vrai que c'est un attrait touristique.
1: Ouais.
0: Quand tu arrives en haut sur le Belvédère Champlain, c'est écœurant.
1: Ouais.
0: Tu vois où était la mer avant. C'est magnifique. C'est un spot...
1: coucher de soleil, c'est incroyable.
0: Il faut aller
1: aussi,
0: voir.
1: Là.
0: Puis on a la chance, en Outaouais, d'avoir juste à côté de chez nous, Ottawa. Tu peux pas venir ici sans aller voir, évidemment, le Parlement. Puis tout ce qui s'ensuit, la ville d'Ottawa, c'est de toute beauté. C'est le fun. L'architecture est belle. Il y a des beaux spots. Ça vous tente d'aller répondre à notre question, allez faire un tour sur Facebook ou encore 11007. T'as un endroit à faire découvrir. 11007, je l'ai dit vite. Hein. 11007, t'as un endroit à faire découvrir. Lequel tu veux faire découvrir? Dis-nous-le et on se parle de ça ce matin. 6:58 dans 97 secondes circulation.
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9: À 7h en ce moment sur l'autoroute 50, des allumetières un peu plus légers qu'à la normale. Je sais pas si avec la météo, il y en a plusieurs qui ont décidé de rester à la maison. Mais bon, en termes de volume, ça circule bien. Soyez prudents, là. Il y a de l'eau sur la chaussée, ouais. Risque d'aquaplanage. 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
0: 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OK, il est à 7h02, presque 3 minutes. Mercredi, c'est le 18 juin. Bulletin de 7h30, on parle de quoi, Japon? C'est pas, je dis 8h30. 7h30, on parle de quoi?
9: On va revenir sur cette opération policière là, sur la rue Main hier là, qui a fait en sorte qu'on a eu une victime, là, une personne blessée qui a été transportée d'urgence à l'hôpital. On parle d'une possible agression armée. Sinon, on va revenir sur ce climat au cégep où on a demandé là, une enquête externe pour proposer justement des solutions parce qu'il y aurait eu un climat de travail instable au niveau du cégep de l'Outaouais. On sait que dans les dernières années, le cégep de l'Outaouais est passé là, d'une moyenne du business là, entre parenthèses là, à vraiment un grand employeur ici dans la région. On a agrandi. Donc peut-être que ça a chamboulé un peu l'organigramme à l'interne. Bon, on va revenir là-dessus. Là, ça fait également énormément réagir depuis 24 heures.
0: OK, on se parle de ça et bien d'autres nouvelles à compter de 7h30. Il est 7h03. Question qu'on vous a posée. Si t'avais une journée pour faire découvrir l'Outaouais, tu ferais découvrir quoi?
1: Ouais. D'abord, faut avoir la bonne journée. Parce que t'as dit bon mercredi. On est jeudi.
0: J'ai-tu dit mercredi?
1: Ben, il y a Dominique qui dit ça aussi au 11-007.
0: Excuse, Dominique.
1: De mémoire, c'est ce que j'ai
0: dit. Ça se peut fort bien.
1: Ah ben, c'est ça. On ferait découvrir les bonnes journées.
0: Faire découvrir le jeudi.
9: Ben, le mercredi, il annonce moins de pluie. C'est pour ça.
0: Je vis dans le déni, là. C'est carrément ça. Steph, il y a Micheline qui est en bout de ligne pour nous jaser ce matin. Allô, Micheline?
15: Bonjour, ça va, vous autres?
0: Hé, Colin, ça fait pas longtemps qu'elle est beau, hein?
15: J'ai la femme dans ma chambre, ça me fait enrouer la voix.
1: OK, je comprends.
0: Tu te lèves à quelle heure, Micheline, normalement?
15: Bon, je suis réveillée depuis mon petit-fils est parti travailler vers 5h, 5h30, mais tourne dans le lit, regarde le Facebook, tourne-là.
0: Je comprends ça.
1: Ça relaxe.
0: Micheline, t'as un spot à faire découvrir à quelqu'un en Outaouais. On choisit quel spot?
15: Moi, j'aime bien Wakefield.
1: Le Pont Rouge,
15: le train passait, le petit train vapeur, la gare, la boulangerie, le petit magasin général. C'est un petit coin spécial. C'est une place à visiter.
0: Le village de Wakefield au grand complet est à voir une fois dans sa vie.
15: Oui,
0: c'est ça. Hein,
1: j'aime ça, un magasin général. C'est ça.
0: C'est même que ça s'appelle.
1: Ah, OK, mais je trouve que ça fait longtemps que j'ai entendu ça.
0: C'est beau à part ça. Oui. C'est vraiment.
15: Oui, il y a beaucoup, beaucoup d'affaires dans ce magasin-là.
0: Ah, j'avoue que Wakefield, c'est un coup de cœur. On a la chance d'avoir des beaux petits villages au Québec. Je pense à Métis-sur-Mer, moi, dans le bas du fleuve, où c'est fleuri à tour de bras, puis c'est beau, là. C'est écœurant comment c'est beau. Il y a pratiquement pas de voiture. Les gens se promènent en carte de golf dans le village. C'est magnifique. Wakefield, Saint-Pierre de Wakefield, c'est beau. Non, c'est vrai, t'as raison. C'est un endroit à découvrir. Si vous êtes de l'extérieur de l'Outaouais, vous vous en allez là. Ou encore, la petite nation, trompe pas ben, là.
15: Les plaisances. La boulangerie qui est là, ça fait des années que c'est là, la boulangerie. Puis
1: c'est vrai que c'est
15: le pain frais tout le temps, puis c'est très bon.
1: Ça sent bon, quand tu rentres là-dedans. Tu veux tout acheter.
0: tu fais l'erreur, là. T'en achètes deux, trois, puis t'arrives à la maison, t'as le temps d'en manger un dans la semaine, tu perds les deux autres. On fait toutes la même erreur. Prenez-en un, bouffez-le comme il faut, puis retournez-y. C'est vrai que c'est
1: ça
0: comme ça.
1: Ça meilleur quand c'est frais.
0: Oui, t'as raison. Micheline, t'es fine d'avoir pris le temps de nous jaser. Un gros merci à toi.
1: Merci, Micheline.
15: Bonne journée. Comme je dis tout le temps.
1: Là, tu vas scroller, j'imagine.
0: C'est ça, j'allais dire. Tu retournes-tu dans l'île scroller ou.
15: Non, je vais faire mon café, là, puis faire ma purée de beurre de peanuts comme tous les matins.
0: Santé, Micheline. Attention, c'est parti.
15: Attention.
0: Bonne journée.
15: Il n'est pas fait en gros, moi.
0: Il est très bon. Bonne journée.
1: Merci,
15: bye-bye.
0: 7h06, côté temps et température pour aujourd'hui, jeudi.
1: Excuse-moi. Je manque de focus ce matin.
0: Oh, encore?
1: Non, hier, j'étais toute là.
0: C'est vrai, hier, t'étais là.
1: J'étais toute là et j'étais d'attaque. Mon café, il n'a pas fait ça encore. Mais j'allais dire alternance soleil-nuage, ce ne sera pas pour aujourd'hui.
0: Non.
1: C'est vraiment des averses au menu avec 30 à 40 mm par endroit. On parle de 16 ce matin, 20 en après-midi et un risque d'orage aussi prévu.
0: Il y a une nouvelle dans le Journal de Montréal où on dit qu'il va mouiller fort partout au Québec. 100 mm de pluie.
1: Non,
0: 100 mm de pluie.
1: D'ici samedi, là, il faut quand même le préciser.
0: Ouais, non, pas de la même journée, on s'entend. C'est de l'eau encore.
1: Ouais.
0: Cette toune-là, pour vous réveiller le matin, surtout un jeudi matin à 7h07,
1: mais
0: ça fait un job. C'est Bruno Mars chez nous.

0: Wonderful Time!
1: Oh! Oh!
0: Yes.
1: Un peu, là!
0: Ouais, suivi d'hier.
1: Oh, j'aime ça.
0: Vous avez probablement entendu mon Wonderful Time. Sinon, j'étais à la recherche des fameux squishy dumplings.
1: Oui!
0: Parce que c'est le gros buzz chez les jeunes actuellement.
1: Ben oui.
0: Et donc, j'avais fait 3 magasins avant hier, puis j'avais rien trouvé. Puis je me disais, mon Dieu, ils sont où? Parce que moi, ça me tentait pas de les commander. Je voulais les avoir sur le coup. Finalement, je suis allée au centre du party. Les parents qui sont à l'écoute en ce moment et qui cherchent des dumplings, ben pas des dumplings, mais...
1: Des squishy dumplings.
0: Oui, parce que c'est pas même affaire. Pas
2: dumplings, il y en a pas au centre du party.
0: Ben pas avant hier, puis j'avais rien trouvé. Puis je me disais, mon Dieu, ils sont où? Parce que moi, ça me tentait pas de les commander. Je voulais les avoir sur le coup. Finalement, je suis allée au centre du party. Les parents qui sont à l'écoute en ce moment et qui cherchent des dumplings, ben pas des dumplings.

0: Les deux, chaque.
1: Ça prend la maman puis le bébé.
0: Et ça, j'ai pogné un gros puis un petit, chaque. Fait que je retourne à la maison avec quatre. Mais là, le pire, c'est que j'arrive à la maison ben trop contente. On va chercher les enfants à l'école. Et là, ben, David, lui, il dit « Oh non, on n'en a pas trouvé. »
1: Oh, la déception.
0: Livia, elle commence presque à brailler. Là, non! Genre, elle filait pas, là. Là, j'étais de même « On verra à la maison. »
1: Oh!
0: Et là, Olivia était comme « OK ». Finalement, ils sont arrivés à la maison, ils crient, ils sont full contents. Ils ont même pas joué avec de la soirée. Pouillon, pouillon, pouillon, pouillon.
2: T'as-tu donné les deux d'une shot? Ou tu as donné, mettons, le petit ou
0: ben
2: le...
0: Ben non, genre, j'ai mis ça sur le comptoir. J'étais vraiment contente. J'étais plus excitée qu'eux autres. Fait que là, il y a ça. Autre chose.
2: Mais là, la prochaine fois...
0: Ils vont aussi régler.
2: La prochaine fois
0: non, non,
2: que...
0: j'ai pas besoin de morale ici, de fil.
2: La prochaine fois qu'ils vont demander quelque chose, tu vas pouvoir dire, hey,
1: ouais.
2: Vous vous souvenez des ben, squishy dumplings?
0: Ça fait ça avec les... De, pas les dumplings, mais avec les laboubous.
1: Ben ouais, ben c'est sûr.
0: Mais ils ont
2: je pensais qu'elle l'avait
0: avec.
2: Accroché sur son sac à dos.
0: Oui, hein. Elle l'a accroché un petit peu. Elle a eu des vêtements. Mais tu sais, je veux dire, là, c'est une glue. Là, qui a so much we can do avec ça. Là,
1: ah,
0: elle
1: c'est
0: prend...
1: juste de la glue?
0: Ouais, comme je comme tu fais quoi avec ça?
1: Rien.
0: Ben on serre, elle l'a garoché à terre, elle l'a remis sur le comptoir.
1: C'est un genre de stress ball mais pour
0: c'est
1: les enfants.
0: Ça. Exactement, okay. C'est ce que j'allais dire.
2: Fait que okay. Là 4, ça t'a coûté combien environ? Parce que c'était pas si cher que ça, tu me disais.
0: C'est 16$ chaque environ, les bébés étaient comme 12, mais l'affaire c'est que j'ai acheté aussi deux pots de popcorn. Fait que ça a comme monté à 60$ cette facture là.
1: Bingo. Okay. Tu parlais d'une découverte, qu'est-ce que t'as découvert?
0: J'ai j'étais allée aux promenades, puis c'est un magasin que je passe souvent devant mais que je m'arrête jamais.
1: Okay.
0: Souvent je vais aux prom puis je sais où je m'en vais. Puis moi je suis une fille qui aime pas t'emmagasiner dans la vie dans le sens que si je vais attends un peu, je vais t'expliquer. J'aime magasiner quand j'ai du temps. Mais quand j'ai pas de temps, arrête.
1: Hey, tu mens, là. Ça,
0: non.
1: Steph, tu vas chez Winners 10 fois par semaine.
0: Oui, mais quand je suis seule, j'aime magasiner quand j'ai du temps. Est-ce que t'as entendu ce que je t'ai dit? J'ai juste de le dire.
1: T'as dit j'aime pas tant magasiner, c'est ça que j'ai entendu.
0: Ben exactement. J'ai exemple, je m'en vais en magasin parce que je sais que je m'en vais acheter. Ouais. Je ressors de là. Mais mettons, là, niaiser là pendant des heures, à moins que j'aie bien du temps à tuer, oui, pas de trouble. Sinon, ça m'épuise moralement, mentalement. Bref, tout ça pour dire... Je vais continuer mon histoire. Je suis aux promenades, en avant du H&M.
1: Oui.
0: Vous savez, il y a un magasin qui s'appelle Dans un jardin.
1: Ben oui, ça fait longtemps.
2: Oui.
0: Je le sais, mais je suis jamais, arrêtée.
1: Fait que t'as découvert ça hier.
0: Oui, non. Moi, je vais tout le temps genre au Bath & Body ou à Maison Lavande et
2: même
0: tout.
2: Moi, je vais à ce magasin.
0: Ben bravo.
1: Quand Kesha Winners, lui, est là, dans un jardin.
2: Et je vais vous dire ce que j'achète.
0: Non, mais c'est pas ton tour, là.
2: C'est le... Le genre de Purel fait maison dedans.
0: Il sent bon?
2: Il sent de... C'est incroyable. Oh, ça sent les bonbons aux pêches. Là. C'est lui que j'avais au bureau.
0: C'est
2: là
0: que tu l'achètes?
2: C'est là que je l'achète. Puis c'est là que c'est rendu que tout le monde fait un détour pour aller se laver les mains à mon bureau.
0: Mais pour vrai, je le comprends parce que c'est vrai que ça sent bon au point que j'en mangerais. Là. Mais bref, OK, je suis arrivée là. Puis là, j'étais comme un peu mêlée parce qu'il y a tellement d'affaires, tu sais pas trop où te virer. Et là, il y a Mélanie Fauteux qui, elle, est gérante là-bas. Salutations à Mel parce qu'elle nous écoute également.
1: Ah, ben gentil.
0: Elle dit, ouais, shit, t'es qui, Wonder? OK, parfait. Ben j'ai dit, j'ai besoin de conseils. Bref, j'ai acheté une lampe bougie. Les fameuses lampes qui font en sorte que ta bougie n'ait pas besoin d'être allumé avec du feu, mais ça sent tellement bon. Et ben le nom de cette chandelle-là, c'est... Attends un peu, je l'ai écrit dans mes notes.
1: Oh,
0: celle de mer. Oh my God, que ça sent bon. La gang, faut vraiment que vous ayez sentir ça. Là. Oh, ça sentait partout dans la maison, ça sentait hyper bon. Bref, c'est une belle découverte. C'est local aussi, tant qu'à commander sur Amazon.
1: Ben oui.
0: Puis en même temps, ben, y a plein de fragrances hyper... hyper bonne. Voilà mon Wonder News de
1: j'aime
0: aujourd'hui.
1: Ça, j'aime ça. Ils seront en spectacle très prochainement dans le coin, si je me trompe pas.
0: Oui, Parc des Cèdres, au Festival Outaouais en fête, le 23 juin prochain, donc mardi prochain à 22h. C'est quand?
1: C'est mon cadeau de fête.
0: Ah oui? Tu vas être là?
1: Non, ils viennent chanter pour ma fête.
0: Ah, OK. Bon, tu vas être background?
1: M'en me laisser désirer.
0: Ah, okay.
1: On les écoute chez nous, quand? La nuit est grande.
0: La nuit gronde.
1: La nuit gronde, ouais. Ah, même affaire.
0: Ouais.

0: c'est meilleur!
1: La nuit est grande, la nuit est gronde.
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3: Laissez chanter.
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3: Tonto Mart.
1: 7h19 minutes. On va perdre un bon band au Québec. Sérieusement, c'est triste, mais ça se comprend.
3: Mais ils vont quand même rester toujours là, dans le sens que, tu sais, les tunes vont.
1: Ah, ben oui.
3: Leurs tunes, là.
1: Ah, oui, ça va rester,
3: c'est
1: ça. C'est clair. Il est 7h19 minutes. Les gars et les filles qui écoutent la radio en ce moment, bon, on parle de 100 mm de pluie au cours des prochains jours.
3: Ouais.
1: Sur tout le Québec. Il va en tomber de l'eau, pas rien qu'un peu. Aujourd'hui, là, ça vous donne une bonne idée. On va avoir ça, pas mal toute la reste de la semaine. Là.
3: Oui.
1: Puis même le week-end
3: qui s'en vient. Début de la semaine prochaine, peut-être. Ouais. Aussi.
1: C'est pas super le fun.
3: C'est
1: mais
3: comme ça.
1: Fait partie de la game, on contrôle pas ça. Sauf que quand il va y en avoir du soleil, puis un moment donné, il va en avoir parce qu'après la pluie, le beau temps arrive à un moment donné. Là. Quand il va y avoir du soleil, il faut absolument penser à ça. Et je fais partie de ceux qui négligent ça. Puis c'est pas que je veux pas, c'est que j'y pense pas. J'ai pas cette habitude-là de me crémer.
4: Mais voyons donc.
1: C'est niaiseux, je le sais, puis je devrais faire attention. J'ai brûlé, moi, au deuxième degré à Cancun, au Mexique. Cloche d'eau, les oreilles en sang, le nez en sang.
3: Mais là, t'es bien.
1: Ah non, j'y ai goûté. Cocombe. Sans dessin, même. Tu peux rajouter cocombe et sans dessin.
4: On savait, mais on ne pensait pas à ce point-là.
1: C'est super fin. Tu veux-tu fermer son micro avant que j'y ferme? Ah ben. Bref, tout ça pour dire, il y a, pour nous inciter peut-être à mettre de la crème solaire. Puis là, je m'adresse peut-être plus aux hommes qu'aux femmes. Vous allez comprendre pourquoi.
3: Mais nous autres non plus, on se crème pas tout le temps, là.
1: Mais vous êtes meilleurs que. En tout cas, moi, à mon humble avis, les femmes sont plus. Faites plus attention.
3: On met de l'huile aussi.
1: Ouais, ça, non, c'est pas mieux. Le comment ça s'appelle?
3: Tropicana.
1: C'est-tu Tropicana? Non, ça, c'est du jus.
4: Il y a pas.
1: Tropical.
3: C'est juste tropical.
1: Tropical. Tropicana. Mettre du jus d'orange sur le corps, c'est une bonne idée.
3: Vas-y donc, ton histoire, là.
1: Crème solaire, tu sais, quand même tu mets de la 30, de la 40, de la 50, de la 60, c'est pas tout le temps hyper protecteur sur ton corps. Dépendant, évidemment, de comment tu le consommes, comment ton corps le consomme. On a trouvé une alternative. Il y a des Brésiliens qui font une étude en ce moment à savoir si le houblon, la bière, ne pourrait pas activer certaines molécules qui se trouve dans la crème solaire pour les rendre encore plus virulentes.
4: Améliorer plus l'efficacité.
1: Exact. Donc, quand vous allez aller à la plage, si vous prenez une bière, faites juste dire « Ah! Tu veux que je me protège? Je me protège! »
4: Mais faut que tu ailles au moins un peu de crème solaire.
1: Ben, j'ai juste une couche, puis après ça, boue comme un trou.
3: Mais non. Voyons! C'est comme ça, matin! Tu niaises-tu, là?
1: Non, mais c'est vrai, l'étude est là. Je trouve ça complètement fou, mais si ça marche...
4: Puis, est-ce qu'ils disent dans l'étude ça améliore de combien ou disent juste que ça pourrait avoir des effets bénéfiques?
1: Ça pourrait avoir des effets bénéfiques.
3: C'est qui a fait cette étude-là?
1: Les Brésiliens.
4: C'est sûrement un alcoolique.
1: Excusez.
3: Non, mais tu sais...
1: Ben non, mais okay. Ça marche.
3: Tant mieux. Je sais pas quoi dire. Moi, je bois pas de bière. Fait que...
1: Juste une bière. Là.
3: C'est de même les Bloody Caesar aussi?
4: Ça va.
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3: Sérieux, le filou?
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4: 7,23 en ce moment sur l'autoroute 50. C'est encore vraiment facile à cette heure-ci. Des allumetières dans les carrefours giratoires, ça commence à être un peu plus lent, même à partir de la promenade de la Gatineau. Sinon, du côté d'Ottawa, Queensway en direction est depuis un peu avant la 416. Et sur la 174, on est au ralentissement habituel. 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
3: Ah ben, c'est une journée pas tant le fun. On parle de pluie, ouais. Des averses. Je vous annonce pas des bonnes nouvelles. Là. Ça va être ça pour les prochains jours également. On parle de 20 au maximum aujourd'hui. Ressenti quand même 25 avec l'humidex. Ce matin, on est à 16. Des averses. Un risque d'orage également en après-midi. Ce sera le même scénario vendredi avec 19. Donc demain, des orages aussi. Un 60% de probabilité d'averses de pluie. Aujourd'hui, juste vous mentionner, là, c'est quand même 30 à 40 mm de pluie. et en fin de semaine, encore des averses au cours du week-end avec 18-25 degrés aussi. Puis là, je regarde à long terme, lundi même, scénario de la pluie. Peut-être du soleil pour mardi prochain, finalement. Ça a l'air de quoi, Marthe?
1: Ça va pas bien. Ça va pas bien.
3: Non, mais c'est parce que là, on est un peu tête dans nos affaires.
1: Garde, non, c'est parce que j'ai pigé deux noms, puis les deux répondent pas. Fait que c'est
3: bien. Non, mais garde, premier arrivé, premier servi.
1: Ouais, OK, on va y aller comme ça. 819-503-9711. 819-503-9711. Vous nous appelez maintenant parce que c'est l'heure, mes amis. On joue avec vous autres. À Quiz Me Baby.
3: Hey, c'est quoi qu'on a gagné?
1: 50 $ pour aller magasiner du côté de la boucherie
3: Alors et Bélil.
1: Du côté du 468 Gravelines où il y a une grosse fête. Là. Ça se passe samedi de 9h jusqu'à 17h. Il y a un barbecue, un fumoir à gagner en fin de journée. Il y a une valeur de 4000 $. Ça vaut vraiment la peine.
3: C'est parti?
1: On y va? Ah oui, donc.
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1: On va jouer avec quelqu'un qui... les lignes sont pleines.
3: Vous êtes
1: fin d'être là. Ben, celle-là ici. Le matin, juste pour le fun. Bonjour. Allô? À raccrocher. Bravo. Le matin, juste pour le fun. Bonjour. Y a-tu quelqu'un?
6: Oui.
1: Allô, bonjour. Comment ça va?
6: Super, merci. Puis vous?
1: Oui, ça va bien. Ton nom, s'il vous plaît?
6: Yves.
1: Yves, tu veux jouer avec nous autres?
6: Absolument.
3: Hey, moi, je suis pas stressé. Garde les lignes, ça sonne. Yves, t'as de la pression, là, parce que...
1: Yves, si t'as pas la bonne réponse, on prend un autre appel. Tu sais comment ça marche, hein?
6: Absolument.
1: OK.
6: C'est, on est des vétérans.
1: Oh, j'aime ça.
3: OK,
1: ça,
3: parfait.
1: Ça veut dire quel âge, hein?
6: 45, moi. Oh, puis mon fils, il a 12 ans, mais ça fait longtemps qu'on vous écoute.
1: Ah, c'est gentil.
3: C'est bien gentil.
1: Merci à toi d'être
3: t'as
1: là.
3: T'as une voix très, très douce ce matin.
1: Oui, une voix posée.
3: C'est le fun.
6: J'essaie de pas réveiller ma femme.
3: Ah, oui, non, ça, c'est pas le fun, hein, parce que...
1: Mais si tu gagnes, tu vas-tu crier un peu, quelque chose?
3: Oui.
6: OK.
3: Pas game d'aller la réveiller pour lui dire que t'as gagné à radio, arrête. Si jamais tu gagnes.
6: On va attendre qu'elle se réveille, je pense que ça va pas là, ça fait que...
1: Non, OK, on va attendre.
6: Je vais passer une nuit rough un peu.
1: Ça peut arriver, ça peut arriver. 7h26, voici la question de ce matin, mon cher Yves. Tu y réponds correctement, il y a un gros 50$ qui t'attend pour aller te bourrer à face du côté de la boucherie. C'est Alain et Bélil, du côté du 468 Gravelines. T'es prêt?
6: Absolument.
1: Tu y vas-tu ou j'y vais, Steph?
3: Vas-y.
1: OK. C'est une croyance populaire. On dit que... Puis écoute bien, il y a un choix de réponse avant de répondre. On dit que quand les vaches sont couchées, il va... Et c'est là que ça part. Est-ce que c'est A, il va pleuvoir? Est-ce que c'est B, il va y avoir beaucoup de vent? Ou encore, est-ce que c'est C, il va y avoir moins de foin à couper parce que les vaches sont couchées dans le champ?
6: A.
1: Il va pleuvoir?
6: Oui.
1: T'es-tu sûr à 100%? Mais là, on vient de donner la réponse. Moi, je vois ma main dire
3: mais
1: oui.
3: Mais le Marc.
1: Yves, tu viens de gagner,
3: dernière,
1: mon homme.
3: C'était quoi ça?
6: Oui.
1: Oh, c'est-tu la blonde ou le gars, ça?
6: Pardon?
1: C'est-tu la blonde ou le garçon qui a dit ça?
6: Le garçon.
1: Ah, bravo, il est content de papa. Donc, oui, c'est
6: il
1: vrai.
6: Bien les
1: ben, tu vas pouvoir te gâter, mon homme. Et il y a Raymond, le propriétaire, qui nous a dit que le tomahawk est vraiment pas cher dans sa boucherie.
6: J'ai entendu ça, ouais.
1: T'es intéressant, ça, là. T'es intéressant.
3: Absolument. Yves, c'est quoi le nom de ton garçon?
6: Simon.
3: Allô, Simon. Il nous entends-tu?
7: Oui.
1: Comment
3: Allô,
1: ça
3: Simon?
1: Va?
3: Simon, comment tu vas?
7: Bien.
1: Good, good. Yes. Quel âge as-tu, Simon?
7: 12.
1: Oh, fini l'école quand, toi, là?
7: Aujourd'hui.
3: Oh, bravo!
1: Oh.
3: Ah,
1: 12 ans, t'es en sixième ou au secondaire 1?
7: Sixième.
1: Oh, y a-tu un bal à ton école?
7: Hier.
1: Hier, puis comment ça a été?
7: Fun, y avait beaucoup de manger.
1: Oh,
3: ouais! T'as-tu bien bouffé? T'as mangé quoi?
7: Y avait des comme pogo, y avait des chips.
1: Ah, ça, c'est le fun.
7: Des croquettes de poulet.
1: Un party, un vrai party. Simon, j'ai envie de te demander, puis là, c'est entre moi puis toi. Papa, peux-tu fermer tes oreilles deux secondes?
6: Oui, c'est fait.
1: OK. Simon, as-tu dansé un slow hier?
3: Oh.
7: Quoi?
1: Hein? As-tu dansé un slow?
7: Non.
3: T'as-tu une blonde?
1: Oh.
7: Non.
1: Ben
3: ah,
1: non,
3: OK.
1: Ça sert à rien.
7: Je suis en sixième.
3: Ben, c'est pas grave.
1: Ben oui, mais c'est pas grave.
3: Moi, excuse-moi, mon beau-fils, il a 8 ans. Il est en deuxième année.
1: Il y a 4
3: ans. J'ai appris hier qu'il y en avait 2 dans la mer. J'ai fait la morale. J'ai dit c'est une ou rien pantoute. En tout cas, Simon, t'es bien gentil de nous
1: avoir
3: jasé.
1: Bravo, merci, Simon. Yves, tu gardes la ligne, on va prendre tes coordonnées. T'es notre gagnante d'aujourd'hui. Bravo à toi.
6: Merci.
1: Merci. 7h28 minutes. On y va-tu en musique?
3: Oui.
1: OK. C'est les Cowboys fringants qu'on s'offre avec les étoiles filantes. On n'en verra pas beaucoup. Il y a de la pluie en tabarnouche. C'est couvert matin et soir. C'est de la pluie pour les prochains jours. 100 mm de pluie qu'on va recevoir au Québec. C'est énorme.
3: D'ici samedi, là, c'est un système dépressionnaire assez impressionnant. Donc, ouais, c'est les parapluies, pas le choix. Mais finalement, vous écoutez la bonne radio là pour vous mettre un peu de soleil. Bon matin, la gang.
1: Merci d'être là. We'll be right back.

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1: Eh ouais. 7:33 en ce moment, le boulevard des Allumetières, c'est plus lent, là, à la hauteur de la promenade de la Gatineau, même un peu avant. Sinon, la bonne nouvelle, l'autoroute 50, c'est quand même pas si mal ce matin. On a du volume une fois arrivé tout près de la véranderie, mais il y a quand même un certain mouvement, là, si on compare aux dernières journées. L'axe Grébert-Fournier, pont Alonso-Wright, c'est encore presque un code vert, 174, plus lourd à la hauteur de Jeanne d'Arc. 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
2: 7:33 minutes chez nous. Arrête, merci d'être là. C'est jeudi aujourd'hui. Oui. Il y a un dictionnaire qui s'en vient dans les prochaines minutes.
3: Pour vrai?
2: Oh oui.
3: Non, mais j'ai bien fait ça cette semaine. J'ai pas tant déparlé que ça, pour vrai.
1: Pour vrai, je pense que ça a été une belle semaine.
3: Ouais.
2: Vous allez être surpris, amis. Vous allez être surpris. OK, j'aime ça. J'aime
1: peut-être
2: ça,
1: que je me suis habitué puis je les entends plus.
3: Ah, ben là...
2: M'a te faire rappeler, tu vas voir.
3: C'est les expressions, les mots cette semaine.
2: Ah, c'est pas mal tout.
3: OK.
2: T'as été forte dans pas mal tout.
3: J'ai hâte de voir ça, je m'en rappelle plus.
2: 7:34 minutes. Dans un instant également, je vais vous parler de spa à travers la planète. Tu sais, on connaît, l'eau saline ou encore l'eau au chlore. On a le choix de ça au Québec. Mais ailleurs dans le monde, il y en a qui se gâtent avec les spas. L'actualité d'aujourd'hui, ça parle de quoi?
1: Le climat de travail au cégep de l'Outaouais qui suscite des inquiétudes. L'établissement scolaire a même mandaté une firme externe pour faire la lumière sur la situation. Il faut savoir qu'au printemps dernier, trois syndicats, ceux des enseignants, ceux du personnel et professionnel et des employés de soutien se sont adressés au conseil d'administration pour dénoncer un climat qu'ils jugent instable. Oh. Ce qu'ils dénoncent, c'est un roulement fréquent du personnel de direction et l'instabilité au sein de l'établissement. Le syndicat des enseignants disait à TVA Gatineau que c'est 19 cadres qui auraient quitté leur poste dans les 4 dernières années. Sinon, en ce moment, il y a un article sur TVA Nouvelles que je trouvais fort intéressant, que je voulais vous partager. C'est l'arrivée des vacances bientôt pour plusieurs. Et souvent, on va documenter sur les différents réseaux sociaux nos voyages.
2: Ouais.
1: On tombe tous dans le panneau et il y a des risques sur cette pratique. Entre autres, bien sûr, on sait, hein, si vous postez une story, une publication que vous êtes en Italie, ben ça donne un peu le feu vert à des possibles cambrioleurs de s'aventurer chez
2: c'est
1: vous.
2: Vrai.
1: C'est un des risques. Sinon, on parlait également d'arnaque. Des fois, on va pouvoir utiliser ce genre d'informations pour tenter de vous faire tomber dans le panneau. Il y a également, bien sûr, l'identité là, qu'on pourrait essayer de voler là, en ayant l'information que vous êtes parti en voyage et le piratage de vos appareils. Il y a quelques risques comme ça là, qui disent dans l'article de TVA Nouvelle que lorsqu'on part en voyage et si on décide de tout documenter, là, j'ai l'impression qu'une photo, c'est pas si mal, mais si on commence à faire vraiment l'exposition de tout le voyage, ben là, on...
2: Tu cours après les problèmes.
1: On court après les problèmes, exactement. Mmh. Moi, je m'étais déjà fait recommander de publier à votre retour.
3: Oui, mais il y en a
1: quand
3: beaucoup
1: quand vous êtes de retour
3: ça.
1: En voyage... Là, vous pouvez publier, on a passé un beau mois de juin, tel voyage. Puis là, vous publiez. Au moins, il y a un des risques sur le cambriolage qui est diminué. Sinon, revenons ici dans la région. On va avoir un peu plus d'informations à 8h là, avec le SPVG là, sur cette opération policière sur la rue Maine. On vous rappelle qu'un homme a été arrêté. On parle d'une agression armée à un homme qui a été transporté là, également là, au centre hospitalier le plus près. Je vous reviens avec les détails à 8h.
2: Merci Phil, un gros merci. Dans le merveilleux monde du sport, les Blue Jays affrontaient à nouveau les Red Sox de Boston hier au Fenway Park de Boston. Victoire de 3-0 des Jays. Ils vont reprendre l'action à 13h35 aujourd'hui, c'est bien ça. C'est à ne pas manquer. Canada et le Qatar vont jouer avec le ballon rond dès 18h ce soir pour la Coupe du Monde. Et parlant de la Coupe du Monde, hier, il y avait un match que la communauté portugaise de l'Outaouais a regardé, c'est sûr et certain. Le Portugal contre la République démocratique du Congo. Parle d'un match nul 1-1. C'est pas une victoire, c'est pas une défaite, mais on est toujours là. On est toujours là, on est en vie. 7h37, minutes, on parle showbiz.
3: parlait de Normand Brathwaite qui a frôlé la mort en avril. On le savait pas. En tout cas, ça n'a pas été exposé. Ben, il a été hospitalisé aussi pendant 42 jours. Il a été 2 semaines dans le coma. Ce qu'on dit, c'est qu'il est diabète. Il fait du diabétique, avec insuffisance rénale aiguë. Il a arrêté de prendre ses médicaments. Il a été, 2 semaines dans le coma.
2: Il a pris une cuite.
3: Ça n'a pas bien été.
2: Ouais, il a pris une brosse. C'est une grosse brosse.
3: Mais là, il ne peut plus boire, évidemment. Il a dû réapprendre à parler, à marcher. Puis, il ne sait pas la suite des choses. Là. Il dit que c'est vraiment pas facile. Il est même dans une phase de dépression, évidemment, parce qu'il n'y a plus rien qu'il peut faire. Il rechute. Mais là, c'est de pire en pire. Puis, il faut le dire, il a comme vraiment touché le fond.
2: Il a eu très peur. Deux semaines dans le coma, il faut avoir peur.
3: Je trouve ça plate, mais avoir peur, c'est là que tu réalises qu'il faut que ça s'arrête.
2: Tu as donné 100% raison là-dessus. Puis, attendez pas d'avoir peur. Ayez peur. Ayez peur d'aimer ça. C'est la plus belle phrase qu'on peut se dire dans ce temps-là. Si vous avez un problème de boisson, ayez peur d'aimer les boissons, ayez peur d'aimer la drogue, ayez peur de vous comprenez le principe. Côté temps et température pour aujourd'hui, Steph, c'est le déluge.
3: Oui, puis c'est commencé depuis ce matin quand même. Là, vous le voyez à l'extérieur, c'est sombre et ça va être comme ça tout au long de la journée avec un maximum de 20. On va ressentir 25. Ce matin, on est à 16. On a aussi un risque d'orage en après-midi.
2: T'es-tu une fille de spa?
3: Ah, j'adore les spas.
2: Ouais, c'est le fun. C'est vrai que c'est le fun. Puis dans ton spa, est-ce que c'est de l'eau saline ou encore de l'eau chlorifiée?
3: Chlorifiée.
2: OK.
3: Ouais.
2: Tu sais que ça, c'est chez nous au Québec, c'est une mode. Tu sais, il y a des spas, ça a poussé là, un moment donné. Il y a des endroits de paradisiaques où on peut aller. Uma Spa, entre autres.
3: Uma Spa,
2: Spa nordique.
3: Quena.
2: Oui, c'est vrai. Il y en a plein de spas. À travers le monde, on prend pas de l'eau des fois. On prend d'autres produits. Je m'explique. En Tchéquie, là-bas, les spas, ce qui pogne bien gros...
3: La boîte?
2: La bière.
3: La bière?
2: Oui. Tu t'en vas dans un spa. Écoute, la mousse, t'imagines-tu? Ça bouillonne, puis t'as de la mousse de bière. Ça doit sentir le tabarnouche.
3: Mais c'est ça quand tu sors de là?
2: Je sais pas. Tu dois être chaud, raide.
3: Non, mais attends un peu, OK? Mettons, exemple, tu t'en vas dans un party, puis que, tu sais, il y a une personne un peu chaudaille sur le côté, puis là, soudainement, bam, elle te renverse, exemple, de la bière sur la cuisse. Là, tu sens la bière pendant toute la soirée puis tu sens le fond de tonne. Mais là, imagine, tu sens le fond de tonne tout le temps.
2: Ouais,
3: je comprends pas.
2: Je trouve ça drôle. Je trouve ça très, très drôle. Okay. Au Japon, là-bas, la mode, c'est le thé vert.
3: Ah, OK. Ça, tu vois, je
2: préférais. Un spa au thé vert.
3: Ben, ça détend.
2: Aux États-Unis, un spa au chocolat.
3: C'est à ne pas manger, par exemple.
2: Hey, tu rentres là-dedans et tu veux plus sortir, là.
4: Ben, moi, ça me... Un spa, on dirait que c'est la détente. Puis manger du chocolat, on dirait que ça t'excite.
2: Non, mais tu le manges pas, là. Tu t'assois dedans.
4: Non, je sais.
3: Ça sent quand même meurtre, là. Mais c'est quoi, un chocolat blanc, un chocolat noir?
4: Convaincu que si tu t'assois dans un spa de chocolat, tu vas prendre 2-3 bouchées.
2: C'est sûr.
3: Mais tu peux pas faire genre des infections, là. Moi, ça me tombe pas que ça me... Tu comprends, ça brûle, là.
2: Et du côté de la Colombie...
3: Reste-toi comme du monde, après.
2: Mais
3: un petit morceau.
2: Je
4: voudrais pas que ça devienne du chocolat noir. Du chocolat...
2: Arrête ça. Du côté de la Colombie...
3: Pépite! Une petite pépite de chocolate,
2: ici. En tout cas. Boue volcanique en Colombie. On prend des spas à la boue volcanique. Faut le faire en tabarnouche. C'est débile. Puis tu regardes, il y a des photos dans l'article que je regardais. Puis les gens, puis c'est des enfants, des adultes, bourrés de boue jusqu'à, tu sais, les cheveux toutes, la face. Puis tu vois juste 2 yeux blancs. Le reste, c'est de la bouette. C'est impressionnant de voir ça.
3: Tu vois la personne pour la première fois est pleine de chocolat.
2: Moi, j'aimerais mieux de la boîte que du chocolat parce que te rincer avec du chocolat, ça doit être difficile au bout. Mais te rincer avec la boîte, écoute, tu sèches.
3: Puis c'est bon pour la peau autant que la boîte, tu sais?
2: Je sais pas. Ça, je sais pas. 7:41. Dans un moment, on a pour vous. Le dictionnaire à Wonder, ça s'en vient. Mais pour l'instant, c'est Amir qu'on s'offre chez nous, à Rythme.

0: on est vraiment en danger. On est au 171 rue Jean Poux. Space mâché.
1: Le space mâché.
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0: Wonder!
1: Oui, le dictionnaire à Wonder, édition de ce jeudi 18 juillet, pas vrai, juin 2026.
0: T'as-tu fait exprès? Je suis sûr que non.
1: Oui.
0: Je te crois pas.
1: Moi aussi.
0: OK.
1: Moi aussi, je me crois pas.
0: Je le savais.
1: Voici. Ça part de même ce matin. On a parlé un petit peu plus tôt dans la semaine des choses qui sont difficiles à manger. Puis Steph, tout bonnement, comme ça, out of nowhere, elle nous lâche ça, elle, comme si de rien n'était. Puis nous autres, on réagit, évidemment. Mais elle réalise pas, elle. C'est comme ça que ça se dit pour elle. C'est comme ça que ça se dit. Elle dit, moi, Martin, elle dit du blé... Comment elle dit, excuse-moi? Du blé dingue.
0: Du blé dingue. Oui, du blé dingue. Du bon blé dingue.
1: Ouais.
0: Qu'est-ce qu'il y a?
1: Ben ouais.
0: Ben non, mais ça se dit
1: c'est
0: bien.
1: Bon. Ça se dit bien. Ça se dit pas, mais ça se dit bien. Et quand on a eu fini cette intervention-là, on ferme les micros et Steph me dit, Martin, je suis épuissé.
0: Épuissé.
1: Faut le faire.
3: Ça, c'est épuisé. T'es complètement épuisé.
1: Ça, c'est ta terre.
0: Au moins, je suis pas épicé.
1: Ça, c'est ton problème, si tu l'es, moi, te le dire. Là. Elle me dit cette semaine, elle dit, Martin, Marthe... Non, pas vrai. Elle dit pas Martin, elle m'appelle Marthe. Marthe, tu devrais le savoir. Moi, je suis une femme qui a le sens du diverti. Le sens du diverti.
0: Ouais.
1: OK.
0: Ça se dit bien?
1: Oh ouais, ben oui.
0: Le sens, à cause, je voulais dire, à ta peu.
1: Ah, explique-le pas, Steph, ça va être
0: non, mais c'est important quand okay. même.
1: Ben, vas-y.
0: La répartie.
1: Ouais.
0: Et divertissement.
1: Oh, ça donne ça.
0: Donc, le ben sens oui. de la divertie.
1: Faut comprendre,
0: voilà.
1: Hein? Un plus un, ça donne deux.
0: Voilà.
1: Moi, je dis souvent, je disais souvent à mes enfants cette phrase-là que j'ai volée à une de mes chums de filles qui disait ça. Je trouvais ça tellement cute. Tu sais, quand les enfants t'attendent, ils haïssables un peu, là.
0: Ouais.
1: Puis là, tu voulais avoir ton autorité parentale. Moi, je disais aux enfants souvent, là, si vous arrêtez pas, mais avec le sourire, évidemment, papa va vous donner une tape au sucre.
0: Oh.
1: Et Steph a décidé de la revoler, cette phrase-là. De la revoler, cette phrase.
0: Mais de la réinventer, puis je me rappelle même plus que j'ai dit.
1: De la réinventer pour pas en tout. T'as pas voulu réinventer, ça a sorti de même.
0: OK.
1: Steph me dit, Marthe, si t'arrêtes pas, tu vas manger une claque au sucre. C'est toute la même affaire.
3: Une claque au sucre?
1: Entre une tape au sucre, c'est le mot tarte là-dedans, là, puis claque au sucre, ça sonne pas pareil, pas en tout, mais pour elle, c'est la même affaire.
0: Mais c'est parce que c'est une bonne. Une
1: ouais.
0: bonne claque.
1: Ah oui.
3: C'est bon, ça, le sucre.
0: Bon, oui,
1: le sucre est bon. Le sucre est bon.
0: Phil, il commence à approuver tout ce que je dis.
3: Non, mais claque au sucre, je me dis que ça doit pas être si méchant que ça.
1: Non, mais c'est mieux une tape au sucre, tu comprends? Tarte au sucre, tu vas manger une tape au sucre, ouais. C'est une affaire avec les enfants, mais elle mêle tout ça. Elle mêle tout ça. La dernière de ce matin, la dernière, puis c'est arrivé pas plus tard que à matin même. J'arrive à la station, j'ai acheté du café, des petits beignes.
0: Merci.
1: Des muffins. Puis là, j'arrive à la station, puis Steph a dit, ah! Faudrait aller laver les tasses. J'ai dit, Steph, je vais y aller. Je suis un homme soumis, je vais y aller. Fait que je suis allé laver.
0: Hein? T'es pas un homme soumis.
1: Hein. OK. Je suis allé laver les tasses, évidemment, nos tasses à café.
0: Ouais.
1: Et,
0: merci.
1: Je redescends avec les tasses. Elle dit, OK, Martin, veux-tu que je te fasse.
0: Veux-tu te coule, hein?
1: Non. Veux-tu que je te fasse un bon calé? Elle voulait me dire, couler un café et café
0: voilà,
1: en même temps.
0: Ouais. C'est ça.
1: OK. Veux-tu que je te fasse un bon calé?
0: C'est bon, des calés.
1: Un calé, c'est super bon. Avec un petit peu de sucre, un nuage de lait, ça fait la job.
0: Arrête, tu vas avoir une claque au sucre avec ton calé.
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3: 7,49 en ce moment sur le réseau routier, l'autoroute 50. Ça commence à être un peu plus lent, là. Malheureusement, tout près de la véranderie, c'est un petit peu plus difficile. Des allumetières, on est entre Saint-Raymond et la promenade de la Gatineau. Sinon, c'est la chaussée mouillée, hein. Soyez prudents, ça peut être glissant, aquaplanage dans certains secteurs. Queensway, direction ouest, à partir de Ennis, où c'est vraiment plus difficile, jusqu'à environ la sortie Nicolas. 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
1: Nice. Oui, le top 1 de ce matin, on va aller faire un tour dans le temps un peu, si vous le voulez bien.
0: Oui.
1: Sur le plan des paroles, cette chanson imite le thème « I wonder if It Make You Home. Et sacrifice de la misère. Qui met en scène, entre autres, une fille, Fergie, ici, pour ne pas la nommer.
5: OK.
1: Qui tente de se décider à savoir si le garçon qu'elle aime va la respecter et rester avec elle, même si elle accouche avec. C'est ça le but de la toune, en fait. Notre numéro 1 du 18 juin 2005. Les Black Eyed Peas, chez nous, à rythme.
5: Ah, c'est bon, ça!

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4: 756 en ce moment sur le réseau routier. Ben, ça s'est alourdi dans les dernières minutes sur l'autoroute 50 à partir de la Véranderie. Des allumetières, on est un peu avant la promenade de la Gatineau. C'est lourd sur l'autoroute 5 entre Haute-Plaine et Mont-Bleu en raison de ces travaux. Et si je regarde du côté d'Ottawa sur le Queensway en direction ouest, on est avant la jonction avec la 174 où c'est plus lourd jusqu'à environ la sortie de la promenade Vanier. 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
5: Pas content, là.
6: Qu'est-ce qu'il y a?
5: Steph, qu'est-ce que tu fais? Tu dors?
6: Oui.
5: Grosse pluie, fait froid.
6: Mais arrête de sortir, arrête de fumer. Ça aurait été plein. On règle ça de même.
5: C'est passé ta job, la météo, là. Comment il fait dehors?
6: 16. Mais il vente.
5: Ah ouais, non, c'est très froid ce matin. C'est désagréable.
6: Il fait 16. Il va faire 25 aujourd'hui.
5: Ce serait le fun que ça apparaisse.
6: Mais non, mais le temps, là.
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6: 7h59, on vous a posé la question sur Facebook. Si t'avais une journée pour faire découvrir l'Outaouais, tu ferais découvrir quoi?
7: Ouais.
6: C'est une grosse page de publicité qu'on voulait lancer sur notre page Facebook hier pour dire aux gens de partout au Québec, partout en Ontario, partout sur la planète, de venir nous voir pour cette raison-là. On a ça chez nous, là.
7: Il y a tellement de bonnes réponses. Par exemple, quand je pense à ça, là, il y a la carrière Morrison.
6: Ah oui.
7: C'est vrai que c'est beau. Puis c'est pas un spot qu'on voit souvent.
6: Il y a le Great Canadian Bungee, là. Il y a un site de plongée exceptionnel. C'est vraiment le fun. C'est une carrière. Donc, il y a aucun poisson. Il y a pas d'être vivant à part du monde là-dedans. Là. Il y a rien. Et tu as des paliers. C'est vraiment bien fait. Moi, j'en ai fait là-bas. J'en ai fait sous glace. C'est impressionnant. Sérieux, j'avais la chance, là. Une belle petite plage en plus.
7: Salutations à Rachel, à Jean-Luc aussi. Les nids de poules, on n'ira pas loin. Ouais. Vous nous apprenez rien, les amis.
6: On a des routes maganées aussi, ça, on a ça en Outaouais. Moi, l'endroit de si j'ai des chums, exemple, de Chicoutimi ou du monde du bas du fleuve qui arrive, c'est sûr qu'on va au casino. C'est clair. Tu sais, on a la chance d'avoir ça chez nous. C'est pas partout au Québec qu'il y en a, là. Nous autres, Montréal et Charlevoix, that's it.
7: Mais j'aime beaucoup particulièrement Tremblant Audrey aussi, qui dit des games de mini-potes. On a quand même beaucoup de... Non, mais c'est vrai, juste des petites idées comme ça. Les restos également qui sont superbes. Il y a les terrasses, entre autres. Il y a aussi notre resto qu'on aime bien, mon resto. Tu sais, c'est des petits spots bien relax, familial, qui fait du bien.
6: Restaurant, c'est, moi j'en parle tout le temps, c'est le Tobico, c'est encore le mien, ça avait une chance.
7: J'ai jamais allé là-bas,
6: ça vaut à peine. Sérieux, oui. Sur de la pierre volcanique, c'est le fun. C'est un beau restaurant, l'équipe est le fun, c'est bonne bouffe, tu peux payer un bon snack. Là. 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
6: 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Il y a tout, là. Tu sais, quand tu dis tout, là, tu pars de serviettes de table, Colin, des nappes, nomme-les, là. Tout.
7: Des pièces, services, financement aussi. Donc, vraiment, là, pour un achat, vous pensez au centre VR de Leisure Days.
6: Quand tu dis service, moi, je suis arrivé là, il y a pas tellement longtemps, j'avais besoin de changer ma robinetterie pour le lavabo de la salle de bain. Mm. Et je fais juste demander, avez-vous ça des... Puis le monsieur l'avait dans les mains direct, là.
7: Ah ouais.
6: T'sais, avez-vous ça des... Tiens, c'est ça que t'as besoin.
7: Ah, oh ben, ça, c'est le
6: C'était écrit dans ma face.
7: C'est des pros.
6: Non, ouais, des vrais professionnels, puis sont fins. Puis les prix, sérieusement, là, tu fais, oh, je pensais que c'était bien plus cher que ça. C'est vraiment le fun. Là, je vais aller faire un tour là-bas et vous nous envoyez la facture, évidemment.
7: Voilà.
6: Phil, je veux savoir, bulletin de 8h30.
8: Ben, on va revenir sur cette opération policière. Je viens de discuter avec le SPVG. Ils sont censés avoir une mise à jour dans les prochaines minutes, là, en raison de, ben, avec les enquêteurs, là, pour en connaître davantage. Mais ce qu'on sait, c'est ça s'est passé sur la rue Broadway, là, tout près de Maine. Un individu qui a été transporté d'urgence à l'hôpital, blessé, une agression armée, arme blanche qu'on parle pour l'instant, un individu qui a été arrêté. On ne sait pas encore s'il y a eu des chefs d'accusation qui ont été déposés contre l'individu qui a été arrêté hier. Je vais tenter d'avoir un peu plus d'informations. Et sinon, on vient d'apprendre une nouvelle de dernière heure là, du côté de LCN, le ministre Mathieu Lacombe qui va annoncer son départ.
6: Hey, sacrifice, ça tombe, là.
8: Il ne devrait pas se représenter. Pourtant, il avait annoncé qu'il se représentait. Il était, on sait, à la CAQ dans les intentions de vote, selon QC 125. C'est pas facile. On a une lutte serrée avec le Parti libéral du Québec. Dans Papineau, Mathieu Lacombe a bien représenté les gens de Papineau pendant plusieurs années, là, ici en Outaouais. Il avait été un des premiers à réussir à effectuer une percée de la CAQ en Outaouais. Et là, ça vient de tomber. Ministre Mathieu Lacombe, exactement, là, qui annoncera son départ un peu plus tard aujourd'hui. Ça risque d'être pour cette raison que j'ai eu un appel de Montréal dans les dernières minutes pendant qu'on parlait en ondes. Un des producteurs de Montréal m'appelait, sûrement que c'était pour vérifier qu'est-ce qu'on allait faire sur ce dossier aujourd'hui.
6: Il y en a quelques-uns. C'est Boulet qui a annoncé son départ hier. Gérard également. C'est le troisième en l'espace de deux jours qui lève les pattes du côté de la CAQ.
8: Que c'est vraiment là,
6: manque de confiance envers Mme Fréchette?
8: On sait pas pour l'instant, mais on sait que la politique épuise. La CAQ était quand même au pouvoir depuis déjà plusieurs années. Sait que dans les sondages, c'est pas nécessairement très haut au niveau de la CAQ. Si on a une opportunité d'aller ailleurs, on va aller accepter l'opportunité. Et on verra la raison là, de Mathieu Lacombe. On aura définitivement une équipe là, sur place.
6: Peur de perdre?
8: Peut-être.
7: Je sais pas, Martin, on verra.
6: C'est rough, là. C'est rough pour la CAQ en ce moment. On commençait à, je dirais, réparer le sondage. Tu sais, mais là, écoute, une trois d'une shot, bang. Il y a quelque chose qui se passe, c'est sûr, dans le parti. On va surveiller ça. On va revenir avec d'autres nouvelles là-dessus, sûr et certain. Parlant de nouvelles, c'est une nouvelle triste ce matin. On parle de 100 mm de pluie au cours des prochains jours. Steph, qu'est-ce que ça donne pour chez nous, l'Outaouais?
7: Mais pas évident. Aujourd'hui, on parle quand même de 30 à 40 mm par endroit tombé avec un risque d'orage aussi. La température va quand même être chaude. On parle de 25 ressentis, mais pour les prochains jours, c'est toujours des averses de prévues dans vendredi, samedi, dimanche, lundi même. Patience, c'est le mot d'ordre.
6: Pas le choix, hein? OK, 8h06 chez nous. C'est avec plaisir qu'on vous présente Usher en ce jeudi matin. On est le 18, dans 5 jours, c'est ma fête.

0: 8h10, on a de la belle visite en studio. C'est des gens qui arrivent avec du lunch. Moi, c'est... Hein?
1: Oublie ça, tu
0: en partant, c'est fini. Puis ça sent bon, ça sent bon. Tabarnouche que ça sent bon. Tu peux-tu juste y avancer ton micro au fil de 2 secondes et quart? Bonjour, comment ça va?
2: Ça va bien, merci, toi.
0: Oui, ça va bien. Qui nous visite?
2: L'artisan maître de la saucisse au coin de Saint-Joseph, Saint-Raymond.
0: 555 Saint-Joseph, vous arrêtez là, vous allez tomber dans mon domaine. God. C'est vraiment mon domaine. Moi, ça, des saucisses, là, tu viens me chercher.
1: Oh! OK, Marc, si je te dis pesto, tomate, ricotta.
0: Ah oui, donc?
1: Taille.
0: Oui.
1: Poutine.
0: Oh!
1: Canard grand marinier.
0: Ça doit être bon.
1: Vin rouge, champignons, ouais. Miam, et bière et rhum. Pardon, tout ça,
0: ça m'intéresse. C'est fait, c'est cuit ce matin, là.
2: Oui, c'est cuit un matin, c'est fait à la main à tous les jours.
0: Vous faites les saucisses à la main?
2: Oui.
0: Encore?
2: Oui.
0: Ah oui, avec la manivelle?
2: Avec la manivelle.
0: Arrête!
2: Je sors pas ma zone de confort.
0: T'es-tu sérieux?
2: Oui, sérieux.
0: Ah, ça, c'est fou, là.
2: 111 variétés. On fait au-dessus de 150 kilos de saucisses par semaine.
1: Tu dirais que c'est laquelle ou lesquelles les plus populaires, les plus achetées?
0: Ah, ça, j'aime ça.
3: La érable, poivre, chipotle, c'est notre plus populaire parce qu'on fait une lasagne aussi avec cette saucisse-là, puis on en vend beaucoup, beaucoup, beaucoup, beaucoup.
1: Oh, c'est vrai que la saucisse dans une lasagne.
0: Quand tu dis on fait une lasagne, ça veut dire qu'il y a une lasagne à vendre chez vous en plus?
3: Oui,
0: on va devenir des amis. Je vous jure qu'on va devenir des grands, grands amis. Je trouve ça le fun. Soucissier, depuis combien d'années on fait ça, puis combien de temps chez vous?
2: Depuis 1993, en fait.
0: Qui a parti ça? Papa, maman, c'est quoi?
2: C'était mon beau-frère qui était déjà dans le milieu de la boucherie.
1: OK.
2: Puis que j'ai connu ça à travers lui, puis que j'ai continué.
0: Je trouve ça le fun.
1: Wow.
0: Soucissier, depuis combien d'années on fait ça, puis combien de temps chez vous?
2: Depuis 1993, en fait.
0: Qui a parti ça? Papa, maman, c'est quoi?
2: C'était mon beau-frère.

0: coupe la technique. Ouais, je veux dire, ça se fait, là, mais à manivelle, c'est pas évident. Là. À cette heure, on voit de la saucisse, puis ça sort à pelleter, là, c'est, mais à manivelle, c'est quelque chose. Là.
1: Ah, ouais.
0: Combien de livres de viande on prend par jour?
1: Par jour, on peut faire facilement là, entre 50 et 100 livres, là, dépendamment de la demande, des besoins.
0: 50 et 100 livres de viande, donc tu fais combien de saucisses avec ça, toi, là?
1: Je peux faire au-dessus de 50 saucisses par 11 livres de viande.
0: Tabarnouche!
2: My God!
0: Faites le calcul, là.
2: Parfait.
0: Ça en fait de la saucisse. Tu nous as amené quoi ce matin? C'est ce qu'on vient de dire, là? Oui. Puis dans l'eau qu'on a, dans l'eau de saucisse qu'on a, pesto, tomate, ricotta, thaï, poutine, canard grand mernier, ça doit être bon. Vin rouge, champignons, bière et rhum.
2: Wow! Sur leur site, ça dit plus de 100 saucisses délicieuses. Est-ce que je peux goûter?
0: Attends un peu, Steph, là, il m'a amené.
2: C'est pas ton tour,
0: Martin. Ça sent tellement bon. Vous avez une chance d'aller faire un tour. 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
0: J'ai envie de demander, Steph, Stéphanie, excuse-moi, la saucisse qu'on va essayer, c'est pas de la saucisse à déjeuner, là. C'est du snack, là. Qu'est-ce qu'il y a comme viande à l'intérieur d'une saucisse qu'on retrouve? Tu sais, les vieux vont dire, d'une saucisse, il y a tout. C'est pas vrai, là. Non. Mais qu'est-ce qu'on retrouve comme viande dans une saucisse? Du porc, évidemment, là.
3: Exactement.
0: Juste du porc.
3: Puis on a plusieurs viandes de gibier, par contre.
0: Oh!
3: On a de l'autruche, du kangourou, du wapiti, on fait même crocodile, donc plusieurs viandes de gibier qu'on fait avec les saucisses.
0: Crocodile, on pêche chaud ici au Québec, mais pas beaucoup, hein?
3: Non. Avez... non, même que des fois, on a de la difficulté à s'approvisionner, mais à date, ça va.
0: La première que j'ai essayée, c'est quelle, celle-là ici, là?
3: Celle-là, ça
0: pesto,
3: devrait
0: hein?
3: être la pesto.
0: Oh, sacrifice que c'est bon. Steph, tu manques quelque chose.
2: Ben non, mais là, je te laisse y aller, mais en pas long, ça va être à mon tour.
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0: OK.
3: 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Puis ça fonctionne super bien.
0: Moi, j'invite l'Outaouais au grand complet à se déplacer, à aller faire un tour, aller essayer ça. Est-ce qu'il y a des dégustations sur place? Est-ce qu'on peut essayer une fois de temps en temps? Tu sais, si on n'est pas sûr, là, saucisse, est-ce qu'on en fait cuire pour goûter?
3: Oui,
0: là?
3: On fait des sandwichs aussi. On fait des sandwichs sur place de saucisse, smoked meat, portugais, le sandwich portugais Bufan, parce que je suis portugaise, fait que j'ai intégré ça à la boutique. Puis sandwich charcuterie aussi.
0: T'es-tu déçu du match d'hier?
3: Non.
0: Michel, est-ce que vous êtes en couple? Je pose la question, mais je veux pas. Okay.
1: Oui,
0: on est
1: partis ensemble, en fait.
0: OK. Stéphanie, tu peux-tu aller dans le coin? Juste là. Tourne-toi face au mur.
2: Franchement.
0: Tourne-toi face au mur. Non, d'abord. Elle dit qu'elle est portugaise. Est-ce que tu dirais qu'ils sont chialeuses, les portugaises?
1: Non, du tout.
2: Franchement, elle est vraiment dans le coin, là. C'était mieux de dire ça, là.
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2: Ce qui est le fun,
0: c'est bon.
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0: Oh, ça, comme ça. C'est bon, là.
2: Phil, c'est pas à toi. Ils ont dit que c'était juste à nous.
0: Ouais, non, c'est vrai. Steph, goûte à ça.
2: Mais non, je sais. Bon, ben, on va aller en musique.
0: Je veux que tu goûtes une bouchée en ongles. C'est vraiment
2: très
0: bon.
2: Je sais pas c'est lesquels.
0: N'importe laquelle, tu vas te régaler, c'est sûr. Ça prend combien de temps à faire cuire une saucisse?
1: 20 minutes.
0: Max. Au four.
3: Sur le barbecue, une dizaine de minutes, puis c'est prêt. Pas besoin de les faire bouillir chez nous.
0: Ça, on m'avait expliqué ça à un moment donné. Ouais, moi, j'avais rencontré quelqu'un qui m'a dit, Martin, il ne fait jamais bouillir ça. Tu sais, les vieux faisaient ça dans le temps, on a vapeur, gna gna gna. Tu perds ta saveur en faisant
2: c'est
0: ça.
2: C'est vrai?
0: Hein? Ben oui, c'est
2: j'ai
0: vrai.
2: J'ai tout le temps fait ça, moi.
0: Non, c'est à ne pas faire. À ne pas faire.
3: Directement sur le barbecue. Une
1: belle saucisse artisanale de qualité comme ça, là.
2: Mm-hmm.
0: T'as piques-tu?
1: Ça a beaucoup moins de gras. Que...
0: Tu piques pas ça non plus, tu fais cuire
3: plus,
0: direct dans ma
3: sinon, tu vas perdre toutes les saveurs, tout le jus.
0: Ah non,
2: ben
0: c'est
2: voyons,
0: bon.
2: J'ai tout le temps fait. OK, je suis vraiment dans le champ.
0: Non, sérieusement. Puis prenez de l'information quand vous allez sur place. Comment on fait cuire? Qu'est-ce qu'on doit faire? Avec quoi ça se mange?
1: C'est un plaisir.
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0: Michel, Stéphanie, vous êtes fin d'être venu nous voir. Un gros merci à vous autres. 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
1: Combien de temps pour une saucisse sur une plancha?
0: Oh! Probablement même affaire qu'un barbecue. Là.
1: Je ne sais pas, c'est Yves qui demande.
0: Une dizaine de minutes, probablement.
2: Une dizaine de minutes.
0: Facile.
1: Okay. Oui.
0: Et tu les tournes une fois de temps en temps, là. Mais c'est moi sur la plancha pour en avoir fait il n'y a pas tellement longtemps.
1: Parfait.
0: C'est à peu près ça, une dizaine de minutes. Ouais. Mais c'est vraiment, vraiment succulent, sérieux. C'est à essayer. 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Merci de votre belle visite ce matin.
1: Merci à vous.
0: Notre fin, c'est délicieux.
1: Wow.
0: Vous laissez ça ici, hein?
1: Oui, c'est à nous autres, ça, Marthe.
0: Ramenez pas le plat. On s'en occupe.
2: On salue Marc et
3: Patrick
2: et Idriss.
0: Idriss? C'est bien beau. Merci.
2: Boucherie Grébert.
1: Merci.
0: C'est bien fait, vous autres.

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3: À 8h22 en ce moment sur le réseau routier, ben sur l'autoroute 50, c'est un peu mieux maintenant. On est rendu à des cols jaunes tout près du pont des Draveurs. Des Allumetiers, c'est encore là. On est entre Saint-Raymond et la promenade de la Gatineau et c'est toujours compliqué. Sur l'autoroute 5, à l'approche de ces travaux entre Haute-Plaine et Mont-Bleu, je regarde du côté d'Ottawa, très lourd là, sur le Queensway en direction ouest, à partir de la jonction de la 174. 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
4: Steph.
5: Question.
4: Tu me permets-tu de leur dire un gros merci à Michel et Stéphanie? 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Ça donne quoi côté temps et température pour aujourd'hui? J'ai mangé ton bed.
5: Ben, c'est pas grave.
4: Et de la saucisse.
5: Tu peux-tu m'en laisser, s'il te plaît? Ouais. Parce que quand on a de la bouffe, c'est tout en moi qui en mange pas.
4: Prends ton temps.
5: Bon, c'est des averses aujourd'hui. 30 à 40 mm de pluie par endroit. Je peux te
4: dire, Excuse, j'ai pas compris. Qu'est-ce que t'as dit?
5: 30 à 40 mm de pluie par endroit.
4: Ça, c'est aujourd'hui, là.
5: Oui, avec un risque d'orage. Ouais. Ce matin, on est à 16 degrés, mais on va atteindre quand même 20 et on va ressentir 25 et c'est de la mouille dans les prochains jours.
4: Oh, cibolet, la tabonne, par exemple. Oh! Bière et rhum.
5: Je peux te dire,
4: oh, bâtin, essayez ça. Le canard grand-mernier aussi.
5: J'ai jamais aimé ça, moi, les gens qui mangent à radio. Là, c'est nous autres qui le
4: font. Ouais, non, mais c'est bon, pas rien qu'un peu à part ça. Cette toune-là, parlant de quelque chose de bon, cette toune-là me fait triper juste pour la voix de la mesdame.
5: Oui, c'est Ray.
4: Your husband is coming. Écoutez ça, c'est chez nous, arrêtement.

0: Wonder, je sais que tu m'as déjà parlé que tes chiens avaient déjà mangé quelque chose de spécial à la maison. Là, tu manges une saucisse en ce moment, là, mais tes chiens ont déjà bouffé quoi? C'est des cadrages de porte, puis quoi aussi?
1: Des manettes, une doudou chauffante aussi.
0: Hein?
1: Ah oui, les boutons de doudou chauffante, le papier de toilette, sont obsédés par ça. Du papier, genre, ma belle-fille m'avait déjà fait une carte pour la fête des mères, mes belles-mères. Et donc, ben, Billy l'a mangé, là.
0: Ça se dit bien, par exemple. Tu sais, tu veux pas en mettre sur le frigidaire, dire à ta fille, ah, le chien l'a mangé.
1: Non, non, mais non, j'ai caché. Okay. Je me sentais mal.
0: Et j'ai pogné un article dans un journal britannique qui s'appelle The Guardian. J'aime ça dire ça, The Guardian. Bref, on parle de toutous qui ont mangé des affaires weird à la maison. Et je pense, bon, il y a un propriétaire de deux chiens, deux labs, deux super beaux labs, un noir et un blond. Vraiment des beaux labradors. Il dit, écoute, il y avait pas de place pour mettre une cage à l'arrière de la voiture. Il y a un VUS, puis il pouvait pas mettre de cage, donc je les ai laissés lousses, puis j'aurais peut-être pas dû. Les chiens ont mangé le tapis de la voiture au grand complet à l'arrière. Tu sais, le tapis qui cache le pneu de secours.
1: Mais
0: là,
1: c'est dangereux.
0: Écoute bien ça. Ils ont mangé le tapis au grand complet. Ils ont mangé le styrofoam qui cache le pneu de secours. Ils ont mangé le câblage de la voiture. Il dit, quand je suis sorti du véhicule, il dit, tout flashait sur le char. Il dit, je comprenais pas ce qui se passait. Les chiens ont tout gobé. C'est une des weirds que j'ai pogné. Puis ils disent, écoute, ça m'a coûté une fortune, évidemment, de faire réparer la voiture et tout ça. Et après, c'est chez le vet. Et là, ils t'attendent encore.
1: Ah ouais, ben
0: le chien
1: dangereux.
0: A du filage. Il y a du câblage dans le ventre. Il y a tout, là. Il y a du polysporène. Il y a tout ce qu'il faut.
1: Je me pose la question. Tu sais, moi, mon chien m'a déjà mangé un chouchou de. Ouais, un de élastique, cheveux. Là. Mais un gros, là, puis il est sorti intact. Juste vraiment pas propre. Mais mettons, je me disais. Non, inquiétez-vous pas. Tu sais, ça brillait pas. C'était pas un caca magique. Un caca fantôme qu'on appelle.
0: Juste vraiment pas propre.
1: Non, mais tu sais, je me suis pas dit, ah, je vais le laver, je
0: vais
1: le récupérer.
0: Mais non, ben non.
1: Sauf que, tu sais, je me pose la question, mettons, là, ça digère pas. SOS, là.
0: Ben ouais, c'est sûr.
1: Ça va pas bien.
0: Ben non, c'est clair.
1: Puis, question de même, OK, moi, mes chiens, ces derniers temps, là, à toutes les fois qu'ils sortent dehors, ils bouffent de l'herbe.
0: Normal.
1: Non, non, mais là, c'est comme exagéré.
0: Ouais, mais c'est normal.
1: Est-ce qu'ils ont comme mal digéré quelque chose? Non, parce que c'est à tous les jours. Je sais pas qu'est-ce qui se passe et je suis comme rendu au point que je veux plus les envoyer dans notre cour, là.
0: Non, c'est juste que le chien veut se nettoyer l'estomac lui-même. Ils le savent, ça, c'est d'instinct, là.
1: Ben oui, mais Martin.
0: Même si c'est à tous les jours, ils vont le faire. C'est de manger de l'herbe. C'est normal pour un chien.
1: Mais en grosse quantité, c'est comme une année. OK, c'est bon, on a compris, là.
0: Mais ce que t'as, c'est un gros chien, donc ça prend beaucoup d'herbe.
1: C'est
0: niaiseux. L'autre qui m'a surpris, le chien a mangé, et ça, j'ai jamais vu ça de ma vie. Et imaginez, là, tu t'en vas chez le vet en panique solide. Le chien a mangé 1 kilo. 1 kilo de sable. Qu'est-ce qu'il fait là?
1: OK.
0: Il bouffait du sable, tu sais, la face dans la plage.
1: Il doit avoir soif après.
0: Tabarnouche de colline. Il y a des histoires comme ça dans The Guardian. J'ai trouvé ça très, très drôle. Mais les deux pires, c'est celle-là. 1 kilo de sable puis les fils électriques de la voiture. Là.
1: Mais là, ce qui se passe après ça, c'est quoi?
0: C'est qu'on s'en va directement chez le vet puis tu payes. Tu payes, t'as pas le choix. Écoute, le chien a faim, il a faim.
1: Non.
0: Il panique parce qu'il est prêt à quelque part.
1: Il est peut-être stressé.
0: Mais en fait, un chien, quand ça fait ça, apparemment, c'est de l'anxiété de séparation. Il pense que parce que t'es pas avec lui, il va mourir. Donc, il faut qu'il sorte. Tu comprends?
1: Oui.
0: Fait qu'il bouffe tout ce qu'il a à bouffer.
1: Qu'est-ce que vos chiens ont déjà mangé d'étrange? Je me pose la question. Là, moi, le chouchou, c'est quand même next level, là.
0: Un chien, 16 ans, il a bouffé un salon au complet. Il y a des photos, là. Écoute, c'est dévasté. Le divan, la mousse de divan, puis tout, puis c'est pogné dans l'estomac. Ah non, c'est
2: moi, le chien de mes parents a déjà mangé la litière de mon chat.
1: Ben voyons.
2: Avec
0: ce qu'il y avait dedans, là.
2: Tout ce qu'il y avait dedans.
1: Ouais.
0: Mais ça, il y a beaucoup de chiens qui font ça.
2: Il y a beaucoup de chiens. Fringale.
1: Katia a dit, mon chien, arrête pas de manger des morceaux de bois. C'est vrai qu'elle met aussi mon chat. Il peut manger du bois. Mettons, tu lui donnes un morceau de bois, là, d'arbre, là. Puis il va manger ça.
0: Le chien s'appelle Rupert. Il a mangé les lunettes de vue à quelqu'un.
1: Hein?
0: Oh. Ah oui? Non, non, le chien a mangé. Mon chat a grugé mes lunettes, mais un chien, lui, a mangé les lunettes carrément. Qu'est-ce que c'est ça?
1: OK, c'est dangereux.
0: 8:32 dans un instant, l'actualité.
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5: En ce moment, sur le réseau routier, sur l'autoroute 50, ça va mieux. Ça, c'est la bonne nouvelle. Il semble avoir un pépin là, sur Fournier, là, accident là, ou opération policière en cours, du moins. Des voies de fermées, distraction visuelle. Essayez d'éviter ce secteur si vous êtes capable. Des allumetières, on est à la hauteur de entre Saint-Raymond et la promenade de la Gatineau. C'est encore le cas. Et sur le Queensway, direction ouest, toujours à partir de la jonction avec la 174. 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
5: Hey, je suis en train de penser tout haut. On vient d'apprendre une grosse, grosse nouvelle. Phil Bessette, il y a... Ben, je te laisse l'annoncer. D'abord, c'est ta job, là. C'est la grosse, grosse nouvelle aujourd'hui, là.
6: Ouais, exactement. Et on parle pas du match du Canada, là, mais on parle du départ de Mathieu Lacombe. C'est du moins... tout porte à croire qu'il va renoncer à se présenter aux prochaines élections parce que lorsqu'on envoie un courriel, un avis aux médiatiques et c'est faire un point sur son avenir politique... Vous comprendrez que dans les dernières années, à l'exception de la mairesse de Longueuil, Catherine Fournier, qui avait fait un peu une, pas une blague, là, mais elle avait envoyé un communiqué comme ça, puis finalement, c'était pour dire qu'elle se représentait.
5: Okay.
6: Mais tout le monde le sait que c'est pour annoncer la fin de son aventure en politique habituellement lorsqu'on envoie ce courriel-là. Ça a lieu à 10h30 ce matin. Bien sûr, une équipe de TVA sera sur place et cette annonce se passe dans son circonscription, entre autres, à Buckingham.
5: J'ai envie de te demander, il n'y a pas tellement longtemps, Mathieu Lacombe, on lui a demandé si jamais on avait un référendum au Québec, quel est votre choix? Votez oui ou non? Et Mathieu Lacombe a dit oui tout de suite. Est-ce qu'il s'est mis le pied dans la bouche à ce moment-là, tu penses? Est-ce qu'il a pu nuire?
6: Non, je crois pas que c'est une des... Je pense pas que ça a vraiment rapport, cette décision-là, parce que la CAQ, on sait, hein, c'est une coalition. Ouais. Donc, a été formée d'anciens péquistes.
5: C'est vrai.
6: Et d'anciens libéraux, vrai. Entre autres. Et aussi quelques survivants de l'ADQ, de à l'époque. Mais bon, on s'entend. Donc, dans cette coalition de François Legault, on avait des séparatistes qui étaient très affirmés, là. On savait que c'était des gens qui allaient voter
5: Legault.
6: Oui. François Legault, à l'époque, par la suite, a mentionné qu'il allait voter non. Ouais. Là. Mais Simon Jolin-Barrette aussi, s'est jamais caché derrière cette indépendance. Pour Mathieu Lacombe, on avait eu sa décision dans les derniers temps, mais on en parlait à micro fermé. Ça fait quelques gros noms de la CAQ qui décident de ne pas se représenter. Trois récemment, mais il y en a eu d'autres avant. Là, on peut penser à Christian Dubé, un peu plus tôt. Donc, il y avait quand même des noms importants qui ont décidé de se détacher, mais je trouvais ça quand même spécial qu'on avait annoncé qu'on allait se représenter il y a quelques mois. Et en peu de temps, Robert Bussière, député ici dans la région, a décidé finalement de dire non, moi, c'est un départ à la retraite à l'interne, on le savait. Et là, pour cette annonce de Mathieu Lacombe, on verra les raisons qu'il va évoquer. Mais c'est un gros nom pour la région. Déjà que la CAQ avait un peu de difficulté à tirer son épingle du jeu dans les prévisions pour les prochaines élections avec les sondages, entre autres QC125 prédisait une domination libérale aux prochaines élections si la tendance se maintenait. Là, avec un nom comme Mathieu Lacombe qui se retire de la course, il y en a qui ont critiqué la CAQ avec raison ou sans raison, c'est votre choix, mais ça reste que Mathieu Lacombe était apprécié par les gens de sa circonscription.
5: Grosse nouvelle.
6: Donc, c'est vraiment une très grosse nouvelle. On fera bien sûr le point là, à 10h30 et dans nos bulletins du midi à TVA.
7: Parfait.
6: Et si on revient ici, parlons de politique encore. Parti vert du Québec a annoncé qu'il se rangeait derrière le projet Alto qui allait rejoindre Toronto à Québec, le train rapide, à grande vitesse, à vrai dire. C'est quand même, je trouvais intéressant de le mentionner parce que dans les dernières semaines, on parlait beaucoup de personnes qui s'étaient élevées contre le projet.
5: Ouais,
6: on parle d'agriculteurs, d'organisations citoyennes, même certaines municipalités qui ont carrément se sont positionnées contre le projet. Et là, le Parti vert du Québec s'est positionné pour le projet. Bien sûr, a des préoccupations, mais pour l'aspect environnemental, trouvait que c'était intéressant un projet comme celui-ci.
5: Son nom, c'est Phil Bessette. Vous ne voulez pas le manquer. Il était à 12h15 au bulletin de TVA. C'est à voir pour ses yeux. Merci, Phil.
7: Ça serait cool si tu trouves d'autres choses.
5: Non, mais je donne le temps de rêver. Les yeux, non, c'est la première fois.
6: Les yeux, le veston, des fois.
5: C'est la première fois. Steph Terra fait que moi aujourd'hui, je trouve.
7: Ah oui, encore.
5: Regarde, il confirme.
6: J'ai des beaux souliers, mais ça, on les voit pas. On les voit pas.
7: Des beaux bas.
5: Bon, mais t'as
6: les bas aujourd'hui, oui, c'est des,
5: un des
6: bas préférés à Martin.
5: À mon moi, c'est Thor. Ouais. De Marvel, j'adore.
7: C'est tellement beau. Wow.
5: Dans le monde merveilleux du sport, les Blue Jays affrontaient à nouveau les Red Sox de Boston hier au Fenway Park de Boston. Victoire des Jays 3-0. On reprend l'action à 13h35 aujourd'hui, toujours au Fenway Park. Le Canada contre le Qatar va jouer au ballon rond à compter de 18h aujourd'hui. Parlant de ballon rond, c'est la Coupe du Monde. Le Portugal contre le contre la République démocratique du Congo. Ouf. On parle d'un match nul hier, 1-1. C'est ce qui complète le merveilleux monde du sport. 8h42 minutes, on parle showbiz.
7: On parle du chanteur Talk qui est bien apprécié, bien aimé ici au Québec. On lui a posé comme question en entrevue récemment, si le Québec se séparait du Canada, okay, tu ferais quoi? Et sa réponse a été, ben moi je viendrais avec vous. J'habiterais au Québec. On se rappelle qu'en entrevue, il a déjà dit que c'est important de parler en français au Québec, mais c'est surtout important de chanter en français au Québec. Alors, ça fait jaser parce qu'évidemment, c'est beau de le voir, surtout qu'il y a le drapeau du Québec tatoué sur lui. C'est quelque chose. Et en terminant, vous dire que son prochain album va sortir en novembre prochain. Et ça va s'intituler, entre autres, ben il y a une toune qui va s'intituler Time Machine.
5: Festival d'été de Québec, rappelez-vous, quand il a fait le petit porte-clés là-bas, il a conquis le Québec au grand. C'était formidable de faire ça, a été brillant. Puis il a gagné le cœur des Québécois facile à part ça, puis il a compris. Tu parles français ici, puis le monde va capoter sur toi. Là.
7: Tu parles et tu chantes, t'es en business.
5: Ah oui, il a bien compris à part ça. Steph, une météo vraiment... C'est ce qu'on a en ce moment, puis ça va être comme ça pour une couple de jours, apparemment.
7: Ben, j'ai envie de te dire, prends ton mal en patience, mon papy, parce que c'est comme ça. Oui, aujourd'hui, demain, samedi, dimanche et même lundi. Est-ce que ça va se dégager pour la suite des choses? On l'espère. C'est ce qu'annonce aussi. Mais si je regarde aujourd'hui, 30 à 40 mm par endroit, on parle de 16 ce matin, 20 en après-midi, ressenti 25.
5: Dans un petit moment, on a parlé il y a quelques secondes de ça, moi et Steph, de chiens qui mangeaient n'importe quoi à maison.
7: Ouais, on vous a posé la question, qu'est-ce que vos chiens, vos animaux ont déjà mangé chez vous.
5: Ça a explosé, là.
7: C'est ça, on vous lit dans les prochaines.
5: Sacrifice qu'il y en a. 11007, on veut le savoir s'il y en a d'autres, on va y prendre, mais c'est, je vous dirais qu'à l'heure actuelle, là, wow!
7: Ouais, ça va pas bien.
5: Ah ouais, au moins une page qui est rentrée. 844, voici nul autre que Ariane Moffatt et debout chez nous à Rythme.

0: Ah ouais, c'est brillant. 8h47 minutes, on parle, on a des réactions, moi et Steph, parce qu'on vous lit au 11007.
1: Wow.
0: Reviens sur les messages qui sont rentrés, Steph. On a parlé de chien qui a mangé le derrière d'une voiture au grand complet, le filage
1: sur le
0: véhicule. Un chien qui a mangé 1 kg de sable.
1: Mais ils ont fait quoi, les propres? Mettons là, OK? Les propriétaires de chiens,
0: ouais.
1: Ils font quoi pendant ça? Ils sont partis parce qu'un char, c'est quoi? Ils l'ont laissé longtemps?
0: Non, mais le temps qu'on se promène, et on avait laissé les chiens lousses à l'arrière. On n'a pas vu ce qu'ils faisaient. Bingo, ils se sont gâtés. Ils ont tout défait l'intérieur de la voiture. Mais c'est impressionnant. Là. Et il y en a qui rentrent, puis là, on s'en va pas du côté de l'Angleterre. C'est chez nous, ici, en Outaouais.
1: Ouais.
0: Message qui est rentré. Demoiselle Donne, une coupe.
1: On va commencer par France, qui dit « Quand mon Tickle était parmi nous, il avait mangé un SOS. »
0: Oh!
1: C'est raide,
0: la
1: ça.
0: La lame d'acier. Oh,
1: choqué.
0: Aïe, aïe.
1: On se rappelle que Katia avait dit que son chien avait mangé des morceaux de bois.
0: Ouais.
1: Mélanie, une canne à pêche en fibre de verre.
0: Attends un peu, là. Pas la canne à pêche au complet, quand même, là.
1: Mais non, mais c'est un morceau, là.
0: Moi. Ouais, non, mais je sais bien, mais c'est un morceau de canne à pêche.
1: Pas les 10 plafonds de mon troc. Pardon, OK. Papa, t'étais où? Tu faisais quoi? Il y a Yves qui dit, ouais, les lunettes. Le chien d'une amie a mangé la même journée les lunettes de son fils et ceux de la mienne. Vive les huskies.
0: Ah oui.
1: Ah mon Dieu.
0: Wow.
1: Geneviève qui dit, salut, moi c'est Geneviève et mon chien mange mes tampons, mes bobettes. Ça me lève tellement le cœur. Tes tampons?
0: Écoute bien ça. Ça c'est weird. Okay. Pas à peu près. Un gars que je connais arrête chez nous, ici à Chicoutimi, niaiseux. Ici à Gatineau.
1: Ouais.
0: Non, c'est pas, je veux dire le nom de la rue où je restais sur Davidson.
1: Okay.
0: Et il arrête en avant de la maison. Et Amélie, ma fille, est toute jeune dans ce temps-là. Ça fait peut-être 20 ans de ça. Amélie est toute jeune et il me dit, Martin, il dit, j'ai le pitbull de ma blonde dans l'auto. Je peux-tu le rentrer?
1: Okay.
0: Puis Amélie est vraiment, vraiment mini. Puis à cette époque-là, il y a 20 ans de ça, il y avait vraiment mauvaise presse pour les pitbulls. Je dis non, ils rentrent pas ici, c'est sûr et certain. Je m'excuse, puis j'ai rien contre les chiens, mais cette race-là me fait peur, surtout avec un bébé. Je veux pas.
1: Okay.
0: Parfait. Laisse le chien dans l'auto, viens me placoter.
1: Ben, au moins, t'as le demandé.
0: 5-10 minutes. Repart. Et là, j'apprends le lendemain qu'il est venu à la maison. Il me rappelle pour me dire, « Big, tu sais pas comment ça s'est fini, hein? » Je dis, « Non, quoi? » Mais il dit, « La valise de ma blonde était dans l'auto. » Le temps que moi, je rentre chez toi, une dizaine de minutes, quand je suis rentré, la valise était éventrée dans
1: non.
0: le char. Je dis, « OK. » Puis, il dit, « Le chien a mangé, pas un, 3 G-strings de ma blonde. »
1: Comme avalé, là. Il
0: les a gobés raides, là.
1: Non.
0: C'est pogné dans l'estomac, opération, 6000 piastres plus tard.
1: Oh! Ouais, non, ça, c'est pas le fun. Ouais. Par exemple, Isabelle qui dit « Mon Golden a mangé un fil électrique, des roches, des bas. Malheureusement, il a dû se faire opérer pour enlever une partie de son intestin. »
0: Il a pas survécu, malheureusement.
1: Ouais.
0: Hey, oh, juste 5 ans, pauvre petit pète.
1: Nathalie, mon chien mange les bas des enfants. Nat, on est dans le même bateau, là. Faut pas laisser pantoute de bas à la maison. C'est fini sinon. Puis déjà que c'est difficile d'avoir une paire à maison, là. Avec deux chiens, je te confirme que c'est mission impossible. Manon qui dit « Fil Internet ». Aïe, aïe, Jojo, mon fer plat, mes lunettes, avec prescription, mon sel et un pot de...
0: Backbone.
1: Ouais,
0: ça,
1: pas
0: si
1: ça.
0: Vous connaissez pas ça, ça vous prend ça à la maison, vous savez, un animal de compagnie. C'est un petit pot vert. On se sert beaucoup de ça, du backbone, pour le pis des vaches. C'est comme la vaseline, c'est le même principe que de la gelée de pétrole.
1: J'ai juste à faire une recherche.
0: Ça vaut vraiment la peine d'avoir ça. C'est un antiseptique pour les animaux. Donc, s'il y a une petite plaie, tu sais, il y a un chien qui se gratte beaucoup ou qui se lèche
1: mais
0: énormément.
1: C'est pas correct, polysporin, genre?
0: C'est antiseptique encore. Okay. Je sais pas. C'est ce qu'on conseille.
1: Julie qui dit à ta peu. Oh mon Dieu, c'est un paragraphe, là. Casquette, bracelet, montre, espadrille. Il avait grugé même des jeans de mon T-shirt. Ouais, non, les vêtements, ça le fait pas. Je sais pas pourquoi c'est de même. Eric, il dit pas compliqué à lécher, mange n'importe quoi. Puis c'est vrai, tu peux pas laisser rien. Faut t'y surveiller. C'est comme un enfant. C'est juste qu'un enfant mange pas tout. Comme ça.
0: Tu sais, là, quand on dit que le chien mange n'importe quoi, oui, mais les propriétaires ne digèrent pas tout le temps ce que le chien a mangé. Chantal, elle ne digère pas partout, c'est sûr. Elle dit, oh my God, il a mangé quoi? Il y en a ben trop. Il a mangé, entre autres, mes lunettes de vue à 800$,
1: oh,
0: des bottes
1: Dieu.
0: Neuves.
1: Oh, non.
0: Les fils de téléphone, moulures et portes, ça a duré genre un an et demi. Pauvre lui,
1: oh,
0: surtout.
1: Mon
0: là,
1: Dieu, je capote. Ouais. Non, mais tu sais, mettons, tu essaies de mettre ta maison toute cute, là, puis tu sais, nous autres, là, ça fait comme un an là, qu'on se dit, on faut changer le divan dans la maison. Puis honnêtement, j'ai juste comme annulé le processus parce que Ferdinand, quand il était bébé, mais ben, il l'est encore, tu sais, quand même à un an et demi, c'est encore bébé. Ça gruge tout. Fait que, tu sais, j'ai commandé genre des couvertures là, juste pour le sofa en me disant, un moment donné, il va arrêter, puis là, ce sera le temps d'acheter un nouveau divan.
0: Sais-tu quoi, on m'avait déjà dit, moi, quand le chien mange, exemple, les cadrages, tu sais, les moulures là, de maison, de porte, qui mangent, je sais pas moi, les pattes de chaise et tout ça, pattes de table, si c'est du bois, là. On m'avait dit à un moment donné, Martin, puis ça, c'est un dresseur qui m'avait dit ça. Pas une bonne idée, je l'ai pas suivi non plus, là. Mais il dit, mets de la sauce Tabasco sur les pattes de chaise.
1: Ben oui, mais Colin.
0: Enlève le bol d'eau. Je dis, non, Colin. Non, mais c'est pas l'odeur, c'est le chien, il va souffrir. Matin, c'est 6 mois de la Tabasco, ça me brûle. Imagine lui qui a le goût encore plus développé que moi, il va mourir. Pauvre chien. Non, à ne pas faire, évidemment.
1: En tout cas, merci de vos réponses. On voulait un micro fermé aussi. Il y a Katia qui dit, comment on écrit ça?
0: Backbone.
1: Oui, je te l'écrirai, Katia, sur le 11007.
0: Ouais, tu vois, France qui dit même le tickle mangeait aussi mes strings. Ouais, c'est. C'est ça. 853.
1: Ramassez-vous. C'est ça la morale de l'histoire.
0: Ramassez-vous. C'est avec plaisir qu'on vous propose Sale Barbe.
1: Ouais.
0: Petite gomme. C'est chez nous. Arrête, bon matin. Bon jeudi.

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1: C'est une journée pour travailler aujourd'hui.
2: Ou une journée pour dormir, une journée pour se reposer, ouais, une journée un pour recharger les batteries.
1: Garder la TV, peut-être.
2: Écouter rythme.
1: Ah, ça, c'est clair.
2: Ah ouais.
1: Ah ouais. Ce soir, par exemple.
2: Ce soir, quoi?
1: Petite série, peut-être.
2: Une petite série, ouais.
1: Ça vous... Hey, je m'en voudrais de pas leur dire merci, Steph.
2: Oui.
1: Les artisans maîtres de la saucisse 555 Saint-Joseph. C'est Michel et Stéphanie qui sont venus nous voir ce matin.
2: Mm-hmm.
1: On nous disait un petit peu plus tôt qu'on a, croyez-le ou non, plus de 100 saveurs de saucisse.
2: Oui, my God, c'est beaucoup, là, ça en fait
1: énorme.
2: La saucisse.
1: C'est énorme.
2: Il y en a pour tous les goûts. Hmm. Honnêtement, tout ce qu'on a goûté ce matin, il n'y en a pas une, je me suis dit, arc, c'est dégueulasse.
1: Ah non, non, c'est bon.
2: C'est vraiment
1: là.
2: Tout bon, là.
1: Allez prendre de l'information, allez essayer, allez apprendre également. Parce
2: c'est
1: que...
2: de la vraie saucisse.
1: Ah, oui.
2: Tu sais, quand tu goûtes une saucisse, tu dis, ah, oh, moi, je te dépe ça, moi, je suis une sauceuse dans la vie, puis je te confirme que ce matin, il n'y a pas aucune sauce qui va là-dessus. Là.
1: Ça goûte. Ça goûte le ciel. Pas compliqué. On a essayé pesto, tomate, ricotta, saucisse thaï, saucisse poutine, saucisse camard, grand marnier. C'était cœur. Hein? Vin rouge, champignons, bière et rhum. C'est succulent. C'est vraiment, vraiment succulent. Merci encore une fois.
2: Merci.
1: Michel et Stéphanie, l'artisan maître de la saucisse 555, c'est Saint-Joseph. Ça fait partie des clients. Hein?
2: On vous rappelle que vous pouvez aller consommer les saucisses et nous envoyer une facture, une photo de la... Excuse. Ça a juste vraiment
1: pas de photo de la saucisse, de la facture, s'il vous plaît. Hein? Si vous envoyez des dick pics, ça, c'est de vos affaires. Mais pas à moi. S'il vous plaît, pas à moi. C'est pas là que tu voulais aller, mais c'est ça que ça a donné, hein? Mais voilà.
2: Oh non!
1: Bienvenue dans le monde de Wonder Steph.
2: Oh non, mais maintenant, on dirait que vous me connaissez tellement.
1: Hein, ouais.
2: J'ai juste eu un petit moment de silence.
1: Un flash.
2: T'es rentré là, direct. La porte était ouverte.
1: Oh, tu vois, France a dit, Martin, si j'ai bien compris, c'est environ 111 sortes de saucisses. Ça se peut. Oh, cas de la misère. Prends de l'air, ça va bien prendre l'air. C'est vraiment, vraiment ordinaire comme météo aujourd'hui, mais elle va mettre du soleil dans vos oreilles. Et c'est jusqu'à midi, vous voulez pas la manquer. Elle est là pour rythme au travail. C'est Wonder Steph qui s'installe dans un petit moment. La voiture? Ça va être dur.
2: Mais là, on n'a même pas terminé la fin de la facture. Mais vous comprenez le principe.
1: Très bien.
2: Vous nous envoyez une photo de votre facture et non pas de la saucisse.
1: Merci.
2: C'est bon. Juste pour confirmer. Ne tente pas d'avoir des
1: non, non, non, non. Hein?
2: Bref, tout ça pour dire, en musique, ça s'en vient. Bye, Marc.

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2: Ouais, et un important système dépressionnaire, à savoir dans les prochains jours, on parle quand même de plus de 100 mm de pluie qui pourrait s'abattre sur certaines régions du Québec d'ici samedi. Ça n'en fait de la mouille, ça. Avouez que quand il pleut, on a plus envie d'être à la maison, en mitouflé, en regardant des films, Netflix peut-être aussi. Moi, j'ai commencé un documentaire qui m'a été proposé par Martin, justement, en début de semaine. Pas terminé encore, fait 2 soirs, et c'est bon, c'est vraiment bon. Je suis justement claquée que je tombe endormie, mais j'adore ça, c'est instinct maternel. Ben, j'adore ça. C'est juste que c'est quand même hyper... comment je pourrais dire? J'allais dire, tu peux pas tomber endormie là-dessus. Bon, moi, je suis un peu à part, mais quand même, c'est fou. C'est fou, cette histoire-là. J'en reviens toujours pas. Bref, on pourra se parler des suggestions Netflix dans les prochaines, ça, c'est certain. Les 3 accords s'en viennent dans les prochaines. Les 2 frères aussi. Et on poursuit avec Lady Gaga, Bruno Mars, Die with a Smile, à rythme.

incroyable. On a vraiment les meilleurs auditeurs. Je m'en voudrais de pas le saluer. Denis qui vient tout juste de passer avec du café. Un grand café 3-3 pour Wonder. Ça va motiver en cette journée massage. Je vous souhaite une belle journée. Merci, Den, d'être passé en studio. Ça me fait bien plaisir. Je vous offre les trois accords cœur de pirate avec toujours les vacances à rythme au travail. Hein?

toujours un plaisir de vous offrir les meilleurs rires partout à Gatineau, Ottawa, au travail, télétravail aujourd'hui. Il reste plus beaucoup de jours d'école. Yes, on lâche pas la gang. Autant les profs, les éducatrices, les élèves. Ben oui, on se motive tranquillement, pas vite. Olivia Dean s'en vient avec Men I Need et Love Generation avec Bob Sinclair à rythme.

J'ai fait une découverte hier du côté des promenades. Ouais, c'est le genre de magasin que je vois souvent quand je vais aux promenades, mais que je passe tout droit. Je rentre juste pas. Fait que je vous en reparle dans les prochaines. Céline Dion s'en vient aussi. Charlotte Cardin, Feel Good et Walk

Tu sais, des fois, on se rend compte à quel point on passe devant des magasins puis on n'arrête pas. Bon, hier, j'avais plus de temps devant moi puis je me suis dit, là, je vais arrêter. Je vais prendre le temps de regarder les produits parce qu'à toutes les fois, je passe devant ce magasin-là, il me tente. Ça sent bon. Puis je me suis dit, tant qu'à encourager local, je vais le faire. Vous connaissez le magasin Dans un jardin, tu sais, en face du H&M au promenade Gatineau? Ben, je suis arrêtée là hier. Je me cherchais une lampe bougie. Tu sais, une lampe qui fait fondre ta bougie dans le fond à la maison. T'as pas besoin de feu. C'est hyper sécuritaire, autant pour les enfants, les animaux, nanana. Bon. Bref, hier, je suis rentrée dans le magasin Dans un jardin. Et salutations, Mélanie Fauteux, la gérante du magasin, qui, elle, est aussi, par le fait même, auditrice de rythme. Et comment oui, chez Tiki Wonder? Je suis vraiment contente de la rencontrer. Puis en plus, elle m'a donné un service incroyable. Écoutez, j'ai trouvé tout ce que je voulais et je voulais vous dire que ma découverte de la bougie, celle de mer, oh, ça sent tellement bon. C'est épouvantable. J'ai mis ça dans ma salle de bain hier. Les enfants n'arrêtaient pas de dire ça sent donc bien bon dans la maison. Je vous le recommande. Oh, Madonna, Sabrina Carpenter, la nouvelle Bring Your Love s'amène. It's My Life, No Doubt.

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Véronique Ducaire s'en vient, William Cloutier avec Zach Chico et Post Malone Circles arrête mon travail.

On est directement dans le 2 heures de hit sans pause. Merci de choisir Rythme au travail, télétravail, d'où que vous soyez. Un coucou via le 11007. Ça va me faire plaisir de vous saluer, même au travail. Ouais, ouais, ça me dérange pas. Moi, je suis game de même. On est ensemble jusqu'à Sabrina Cournoyer, la terrasse. Et là, on le sait, sur la terrasse, on va avoir besoin de parapluie aujourd'hui, là. Oh là là, c'est de la pluie, de la mouille pour les prochains jours, évidemment. Là, je sais pas si vous avez vu ça passer, OK? Mais selon le quotidien, Le Figaro, il y aurait possiblement une nouvelle chanson de Céline Dion qui s'intitulerait « Bonjour, pardon, merci » en français. C'est selon une société de gestion des droits d'auteur en France, on aurait vu des papiers passer. Est-ce que on va voir le jour de cette chanson-là? On le sait que dans son, ça frappe fort, là. Bon, oui, elle est aimée, cette tonne-là. Ben, hâte d'avoir des nouvelles, puis c'est sûr que je vous en jase. Oh, ça va être bon. Fred s'en vient avec le stade dans les prochaines. Il y a Alex Nevsky également pour commencer. Et Azizam avec Ed Sheeran à rythme.

dire à quel point j'ai tellement hâte de le rencontrer au FMG cette année. Fred, le stade, avec sa nouveauté aussi, Mademoiselle, tellement bon. Place à Pink. 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

0: c'est drôle parce que des fois, on chante des tunes qu'on n'a absolument aucune idée que ça veut dire. Hier, justement, je suis en train de chanter Die Die, la nouveauté de Shakira qu'on a pu voir d'ailleurs à la Coupe du monde de soccer. Bon, mais Martin, il me dit, sais-tu que ça veut dire Die Die? Je la regarde. Non, pas vraiment. OK. Fait que j'ai commencé à googler. Je comprenais pas trop c'est quoi ça disait, mais tu sais, je la chantais. Je disais « die die », « ico », je sais pas trop ce que je disais. Saviez-vous qu'elle dit « die die », ça veut dire « aller » en français, mais elle dit dans cinq langues. « Die die »,« ico », »,« d'aller »,« aller », »,« let's go ». Elle dit en cinq langues, ce qui fait vraiment... Bon, ça fait quand même typique de la Coupe du monde de soccer, parce que elle a tellement fait à plusieurs reprises des tunes qui réunit, qui rassemble le monde entier. Je trouvais ça vraiment intéressant. Donc, à s'en vivre, c'est un homme matoune dans les prochaines. Il y a Cain aussi avec Embarque ma belle. Vous allez pouvoir le voir, lui, au Parc des Cèdres le 23 juin, donc mardi prochain à 22h. Cain, tour de piste qui se termine bientôt pour eux autres. Ça vous tente d'aller les voir. C'est pas mal la dernière... dernière invitation, en fait. Il va y avoir d'autres festivals cet été, là, mais à Gatineau, c'est beau. Ah ben, il s'en vient dans les prochaines, gratuitement ici.
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que c'est la version préférée à Wonder, celle-ci. I Lost My Baby de Claudel. Place à Patrice Michaud avec la grande évasion dans Rythme au travail. On est toujours dans deux heures de hits sans pause. Et Teddy Swims avec Mr. Know-It-All.

0: Il n'est pas trop tard encore là, pour aller faire un vocal sur notre page Facebook de Rythme 97.1. Un message privé, Messenger. 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Vous vous présentez, vous nous souhaitez un beau week-end. C'est quoi les plans? Ça peut être bien simple, là, honnêtement. Pas de cassage de tête. Et bien, demain matin, dans le matin juste pour le fun, il y a la chanson Rite du vendredi. C'est des salutations d'auditeurs et auditrices avec notre toune. Donc, vous pourriez vous retrouver dans cette toune-là. Évidemment, c'est là que ça se passe. 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J'envoie ça, moi, au producteur. 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

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C'est Maroon 5.

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que vous voulez réentendre, c'est au balado. Donc, vous textez balado au 11007. Vous allez avoir le lien direct pour ne rien manquer. George Michael, tout de suite.

directement dans un système dépressionnaire quand même. On attend 100 mm de pluie environ partout à travers le Québec. D'ici samedi, il y en a de la pluie au menu. Des petites journées relax, j'ai envie de vous dire, avec Morgan Wallen. Love somebody, arrête.

C'est parti, on ouvre la terrasse dans les prochaines avec Sabrina Cournoyer. Vous ne la manquez pas, nous on se retrouve demain matin. Dans le matin, juste pour le fun avec Martin Grenier. Salut, c'est Wonder.

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19: Et c'est un café glacé en main que je vous retrouve pour la terrasse ce midi parce que j'ai décidé que c'était l'été pareil, même s'il fait laid, même si c'est gris, même s'il y a quoi, un grand système dépressionnaire qui a décidé qu'il venait nous faire la vie compliquée. Non. Moi, je refuse ça. Le parasol est grand ouvert. Vous avez les deux pieds dans la piscine ce midi. Vous sortez votre petite salade, là, délicieuse. Tout est estival. La musique sera estivale. C'est un party sur la terrasse, OK? Puis on regarde pas dehors. On fait du grand déni. On va se faire ce qu'on appelle les accroires. Êtes-vous partant? 11007, vous m'envoyez vos demandes spéciales parce que ça, je sais que ça a la capacité de faire des heureux. Mais en musique, d'ici vos demandes spéciales, il y a J-Lo avec David Guetta qui s'amène, Cyril, Irene Cara, Mika, et tout de suite, vous l'entendez, Don't be so shy. Ça, c'est ce que j'aurais le goût de dire au soleil pour les prochains jours. Imani, arrive.

Mix et mon Cher dans la terrasse à rythme partout au Québec. Il y a Julie Bélanger qui va faire une grande annonce cet après-midi dans le retour à la maison, dans Ma musique dans le trafic. C'est là qu'on va dévoiler le titre de son émission pour cet automne. Titre qui a été trouvé par un auditeur ou une auditrice qui va gagner 5 000 $ à dépenser sur la Côte-Nord. La demande de Pierre ce midi, Summer of 69 à rythme.

0: Et Marjolaine qui écrit bonne musique, je chante absolument tout. Ben Marjolaine, rendez-vous aussi pour les 30 ans de pop ce samedi 9h. C'est en fait chaque fin de semaine où Sébastien Benoît vous propose que des numéros 1, juste des tunes pop des 30 dernières années. Puis ça aussi ça va te faire chanter tout comme ce qui s'en vient au retour, Miles Smith, Coldplay et Ico Ico, ça va appeler le soleil.
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0: Plaisir de vous lire sur la messagerie texte au 11007, Lynn de Saint-Édouard de Masquinongé qui me souhaite une belle journée, mais je t'en souhaite une très belle aussi. Elle dit, garde ton sourire. Ça sera pas difficile parce que je vous joue la meilleure musique. Vous êtes là en plus, puis on vit cette belle terrasse-là ensemble. Fait qu'est-ce que tu veux de plus? Gabriel Fredette, peut-être? Le voici à rythme.
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1: Qu'est-ce que tu fais de bon aujourd'hui, Véronique?
2: Je travaille, mais je travaille de la maison.
1: Ah,
2: je viens de tomber en heure de dîner, puis ma radio est toujours ouverte.
1: Non, mais c'est ça qui est le fun, c'est de savoir que tu es toujours là avec nous. Qu'est-ce que tu fais comme travail?
2: Ah, je travaille dans le domaine du voyage. J'ai le privilège d'être en télétravail tout le temps, fait que c'est super le fun.
1: Mais je comprends.
2: Je travaille pour une compagnie qui s'appelle Tour Chantecler.
1: Ben, tu sais, on salue ta gang, tant qu'à y être, même si vous travaillez tous à distance à la maison. Toi, c'est du Lady Gaga que tu avais le goût d'entendre.
2: Oui.
1: Est-ce que
2: la meilleure, abracadabra, c'est la meilleure.
1: Je suis tellement d'accord avec toi. C'est incroyable, cette chanson-là. Qu'est-ce que t'aimes de Lady Gaga?
2: Oh mon Dieu, son style, son beat. Elle se prend tellement pas au sérieux. Tous ses costumes, ses déguisements, toute sa personnalité, je l'adore.
1: C'est une artiste tellement complète. Puis ça va me faire plaisir de te l'offrir à rythme.
2: Merci.
1: Bon après-midi.
2: Bon travail. Bonne journée.
1: Bye bye.

0: c'est une première semaine de terrasse ensemble qui se termine pas mal là. Puis vous dire le bonheur que j'ai eu, parce que oui, le matin, je suis avec vous autres à Salut Bonjour, parce que oui, c'est bien la Sabrina Cournoyer de Salut Bonjour. On m'a texté ça une couple de fois au 11007, entre autres. Sonia de Québec, qui a eu la surprise d'entendre ma voix à rythme. Et oui, parce que je vous accompagne aussi le midi sur la terrasse. Puis mon Dieu, que ça m'a fait du bien de vous avoir avec moi cette semaine. On se donne rendez-vous donc la semaine prochaine, lundi. Savez-vous quoi? Le soleil devrait être de retour à ce moment-là. Je vais faire des incantations pour que ça fonctionne. À plus.
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3: L'autoroute 5 Sud à la 50 en Est et rejoint les draveurs. L'attente à partir du casino. Saint-Joseph, c'est maintenant les deux ronds-points. Maisonneuve, c'est de Laurier aux Allumetières. Déjà très dense pour McDonald's Cartier et rejoindre l'autoroute 50 ou Fournier. Et à surveiller d'ailleurs pour Fournier. La rive ontarienne, Island Park. Autre chose, 11007. 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
1: Il y aura incident sur la 50 en direction ouest, juste avant de tomber sur le boulevard des Allumetières. Si vous avez plus d'informations, 11007 par texto. Peu mieux que le début de la semaine, l'échangeur s'édance, la traversée des ponts interprovinciaux. Ça se prend bien. 5 minutes de retard environ. Et la rive ontarienne, la 417 ouest, très occupée pour l'instant. 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

0: Chloé Devlois, Pascal Morissette, a.k.a. Deux rayons de soleil. Pourquoi? Parce qu'on va jaser actualité, on va jaser, c'est toujours très tendance,
1: ben
0: on va jaser quoi
1: regarder. Oui, recommandations à regarder ce week-end pendant les petites journées de pluie.
0: Et on a pour vous la meilleure musique. Pourquoi je dis qu'on est des rayons de soleil? Environnement Canada a placé une grande partie du Québec en veille d'orage violent. On parle là en ce moment, 11-007. Est-ce que c'est commencé dans votre coin de pays? Vous êtes où? Il paraît qu'il pourrait y avoir de la grosse grêle, des pluies, intenses. Et même des tornades isolées. Soyez prudents, fermez vos parasols et sur la route, vraiment ralentissez.
1: Ouais, Pascal, c'est tellement humide, mes cheveux, il n'y a jamais eu autant de frisottis. Fait que la gang, les filles, si vous faites des couettes lichées, là, mettez du spray net, mettez de la mousse parce que ça va frisoter.
0: J'ai tellement de choses à vous dire aujourd'hui. Là, tu sais que j'ai ouvert mon jeu ce matin avec Marc-Claude Morette.
1: Je sais. Je veux tout savoir.
0: Je suis un autre homme. Je pourrais vous en reparler au courant de l'émission. J'ai changé. C'est comme aller voir la psy, aller voir Marc-Claude Morette. On va donner le forfait, le week-end VIP pour l'Ironman 70.3 au Mont-Tremblant. C'est trop hot. Deux nuitées, passeport d'activité au Mont-Tremblant. Ça se passe en fin de semaine. Vous nous textez là, 11-007, pour devenir le quatrième finaliste.
1: Oui.
0: Les trois sports inclus dans un triathlon. OK, c'est pas difficile, ça?
1: Non, c'est pas facile. Zumba, danse et curling.
0: Non, peinture avec les pieds. T'as oublié.
1: OK, oui, c'est ça, c'est vrai.
0: Les trois sports inclus dans un triathlon. Shaggy Angel, ça c'est bon, ça. Oh. Avicii, Wake Me Up pour commencer le tout. 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

0: Qu'est-ce qui est arrivé dans l'actualité aujourd'hui, ma chère Chloé?
1: Bien là, on a eu des nouvelles de Normand Brathwaite qui a été hospitalisé pendant 42 jours ce printemps. Il a été même dans le coma pendant 2 semaines suite à l'arrêt de prise de médicaments pour son diabète. Mêlé à ça, sa dépression, problème d'alcool. Donc là, il est en convalescence. Il dit qu'il va mieux mentalement qu'avant, mais il affirme aussi qu'il va avoir une vie de sobriété devant lui. Là. Donc, on lui envoie plein d'amour.
0: Oui, Normand. Écoute, je le vois sur la couverture du Journal de Montréal. Ouais, là, ouais. Je me dis, mon Dieu, il faut qu'il fasse attention à
1: vraiment,
0: lui, le bon
1: vraiment.
0: Normand. Céline Dion. Alors, on aurait appris qu'elle sortirait une nouvelle chanson. Elle a collaboré avec Jean-Jacques Goldman pour Dansons. Et là, elle aurait collaboré avec Icar et le Parisien Renaud Robillot. Et tu vas voir, on retrouve un peu là, de Parisien dans le titre. Moi, je m'en remets pas.
1: Moi non plus.
0: Le titre de la prochaine chanson, Bonjour, pardon, merci.
1: Live, laugh, love. C'est vraiment, je m'excuse, c'est ça. Mais gars, je t'aime, Céline. J'ai hâte d'entendre.
0: Oui, puis on est dans l'accueil. Oui. Mais bonjour, pardon, merci. Moi, tout ça, ça me fait éclater de rire. La prochaine chanson pourrait être, du coup, baguette croissante. Le bon Donald!
1: Oui. Hey, le bon Donald Trump, là, il est arrivé hier au G7 une heure en retard, OK? Puis quand il est arrivé, il est arrivé genre avec un petit ton à la blague, il a juste dit « I'm the boss ». Puis là, on entend tout le monde rire autour, mais vraiment de façon malaisée, là. Donc, lui, là, une heure en retard, il s'excuse pas, là.
0: Tu sais qu'on n'est pas une radio d'opinion, nous? C'est pas notre mandat.
1: On n'est pas là.
0: On est des rayons de soleil, on accompagne les gens vers la maison.
1: Oui.
0: Mais je l'haïs.
1: Je l'haïs.
0: Bad Bunny! Je l'adore, lui. Il continue de battre des records. Il est devenu le premier artiste latin de l'histoire à dépasser le milliard de dollars en revenus de tournée. Tu sais, il chante majoritairement en espagnol. Oui. Donc, de pas chanter en anglais et d'atteindre ce sommet-là, c'est
1: tout
0: quand même...
1: record.
0: C'est un exploit. Il rejoint le cercle très fermé des mégastars mondiales comme Taylor Swift, Ed Sheeran. Et ça, ça vient d'arriver. Une nouvelle finaliste pour notre concours. Forfait VIP au Mont-Tremblant ce week-end pour le Ironman 70.3. Camille Tremblay, félicitations.
1: Bravo!
0: On va savoir plus tard qui ira du côté de Mont-Tremblant vivre ce week-end d'activité. Écoute, l'ambiance, c'est de feu. Là,
1: j'ai hâte.
0: Vous allez pouvoir m'encourager. Julie Bélanger viendra faire son tour pour annoncer le nom de sa nouvelle émission. Julie Décolloque s'en vient, puis là, c'est Benson Boone.

0: Son année record. Chloé, au prénom Julie.
1: Oui.
0: Parce que tu sais que le palmarès des prénoms de bébés des plus populaires est sorti. Ouais. C'est chaud, j'adore ça chaque année. Julie, son année record 1980 avec plus de 2000 bébés nommés Julie dans les années 80. Et je sors avec
1: ben oui,
0: Julie.
1: Julie Bélanger,
0: Julie Labraton, Julie Payette.
1: Oui.
0: Je sais pas si c'est dans les années 80, je sais pas. C'est quoi les... on a fait des recherches avant de vous donner les prénoms les plus populaires dans les 6 dernières années. Des Chloé avec un E et E.
1: Il y en a eu 0. Et E, ça c'est mon orthographe à moi. Mais orthographié avec le E accent aigu, c'est 201.
0: Donc, tu sens la même affaire.
1: Bébé.
0: T'es pas différente parce que t'as rajouté
1: une note. Non, c'est ça. Il y a beaucoup de Chloé.
0: Et 0 Pascal dans les 6 dernières années.
1: J'en reviens pas.
0: C'est quoi les prénoms les plus populaires?
1: Alors, pour les filles, en troisième position, il y aurait Charlotte, 416 Charlotte cette année. Olivia, qui est là depuis longtemps quand même. Et Emma en première position avec 485 Emma en 2025.
0: Est-ce que je peux te faire une confidence?
1: Oui.
0: J'attaque personne.
1: Non.
0: Mais moi... de ne pas voir le nom de mes enfants dans ce palmarès-là. Ça me fait plaisir.
1: C'est un excellent brag,
0: je sais pas pourquoi. Je suis assez content. Je nous trouve originaux.
1: Mais, ça,
0: mais en même temps, ils s'appellent pas Spatule non plus. Là,
1: non, mais il y en a, hein, des Spatules. Troisième position pour les garçons, Liam. Deuxième position, Léo. Ah, oh, ça, c'était mon nom préféré.
0: C'est beau.
1: Puis, première position, Noah. C'est chiant parce que c'est genre full mes noms que j'avais visés, moi, pour mes enfants. Fait que là, il va falloir que je change. J'ai attendu trop longtemps.
0: Mais non, mais c'est des beaux prénoms. Moi, le petit Noah que je connais, je l'adore. Il est trop cool.
1: C'est beau, j'aime les noms courts, comme tes filles, Eva et Sam.
0: OK. On sort aussi, ça fait 2 ans. Un palmarès des prénoms les plus populaires chez les retraités.
1: J'adore.
0: Donc, on salue les nouveaux-nés, mais on salue les retraités. Et chez les femmes... Top 3, Joanne en troisième position, Manon, Sylvie, bonne retraite. Et chez les hommes, Alain, Daniel, Michel, c'est nos oncles.
1: C'est nos oncles.
0: C'est nos oncles qui partent à retraite.
1: 1853 Michel qui ont pris leur retraite en 2020.
0: Salut les boys! Bonne retraite, on fait un gagnant pour le forfait au Mont-Tremblant dans quelques instants. Leave before you love me. 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

0: temps de faire un ou une gagnante pour ce forfait VIP pour l'Ironman 70.3 de Mont-Tremblant. Je vous le dis, j'ai vécu l'événement l'an dernier. C'est un rassemblement positif. Il y a les, évidemment les restaurants, mm-hmm. il y a les activités au Mont-Tremblant dans le village. Ça vient avec un forfait multi-activité. Deux nuitées pour deux personnes, ça vaut 420 $ la nuit, les activités en plus de ça. Et vous avez une espèce de carte VIP, ça s'achète pas ça, pour aller vivre l'événement de plus près. Le hasard a choisi un ou une des quatre finalistes, mais je dois vous partager quelque chose de drôle. Notre productrice au contenu est comme, on a pigé quelqu'un, parfait, on va l'appeler, mais elle nous dit, mais là...
1: Es-tu préparée pour ça?
0: Elle est peut-être pas prête pour faire un Iron Man, elle.
1: Elle pensait que la participante, la gagnante du concours allait faire le Iron Man. Et elle ne niaisait pas. Jen, on t'aime. Tellement.
0: Alors, on va mettre en ligne notre gagnante qui ne sera pas obligée, en fait, qui ne fera pas le Iron Man, qui va juste aller profiter de Mont-Tremblant.

0: C'est Camille Tremblay, comment vas-tu? Yes.
1: Allô, ça va bien?
2: Allô!
1: Je suis contente!
2: Hey.
0: Tu gagnes, Camille!
1: Ça peut pas te tomber!
2: Hey, tu vas sortir du Saguenay, là?
1: Oui, je vais sortir du Saguenay. Puis mon mari prend sa retraite dans 2 semaines.
2: Pour vrai!
1: Une belle place pour aller fêter ça.
2: Hey, tellement, là, l'ambiance va être folle. Pascal, il va performer.
0: Camille, t'es pas obligée. Mais mettons, avec ton accréditation VIP, il y a comme une petite estrade à l'arrivée. Moi, je fais le 70.3 ce dimanche. OK, ça va me prendre à peu près 6h30. Fait que je vais arriver vers 1h à peu près. Si vous avez rien à faire, venez me voir. On va se prendre une photo à la fin de mes trois épreuves. Ça serait génial. Puis sinon, vous faites juste profiter de mon tremblant.
1: C'est certain. Puis moi, j'ai une fille en plus qui fait des marathons.
2: Pas
1: fait
2: vrai?
1: Que, ben oui, je suis déjà ça un petit peu, fait que c'est formidable.
2: Wow! On te souhaite vraiment d'en profiter.
1: Hey, je suis convaincue que c'est ce qui va arriver.
0: Ah, merci Camille, bravo. On se voit en fin de semaine à Mont-Tremblant. Bye bye!
1: Merci.
0: Bye! Oh. On va jaser du spectacle de Laurie hier.
2: Oui.
0: T'es pas certaine.
2: J'en ai sur le cœur, je pense.
0: Un petit peu, bougez pas, on vous revient.
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7: Ici Caroline Scott, voici vos nouvelles locales. Autre coup dur pour la coalition Avenir Québec. C'est maintenant le ministre de la Culture et député de Papineau, Mathieu Lacombe, qui confirme ne pas solliciter un nouveau mandat pour les prochaines élections. Avec beaucoup d'émotion, le père de 2 enfants dit vouloir consacrer davantage de temps à sa famille et amorce un nouveau chapitre professionnel après 8 ans en politique. Mobilité Infra-Québec a publié sa très attendue mise à jour sur le projet de tramway à Gatineau. Le coût actualisé est maintenant évalué à 8 milliards de dollars pour une construction en 2036 dans sa forme actuelle de 24 km. Nous aurons également une entrevue avec le ministre fédéral des Transports, Stephen McKinnon, ce soir au bulletin de 17h58. Et développement sur cette opération policière survenue hier après-midi à Gatineau. Un individu de 26 ans a été arrêté en lien avec cette agression armée à l'angle des rues Main et Broadway. La victime, un homme d'une 40aine d'années, a été blessé et a été transporté à l'hôpital pour y soigner des blessures graves. Le suspect détenu devait comparaître aujourd'hui pour répondre de ses actes. Plus de détails et d'autres nouvelles, tvagatineau.ca.
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8: La 50 en direction est, ça se passe bien pour les draveurs. Un peu d'attente, comme à l'habitude, et même moindre pour atteindre la 5 sud côté des draveurs. Les ponts interprovinciaux également, il y a une stabilité et même fluidité du côté de McDonald's Cartier au cours des dernières minutes. Les allumetières, c'est grandissant, maintenant les deux ronds-points. Autre chose, 11007. 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
3: Les prochaines heures, ça restera nuageux avec risque d'orage, toujours maintenu. Depuis le début de la semaine, c'est pas mal comme ça. Nuageux, 60% de risque d'averse prévu pour demain. Humidex autour de 25 degrés. À long terme, le week-end samedi, c'est nuageux, max à 21. Et pour la fête des pères, max à 23 degrés. Alternance soleil-nuage. 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

0: Ben non, c'est Chloé.
1: Hier était en spectacle à Montréal, la chanteuse Laurie, je vous en ai parlé un petit peu, tout le monde avait extrêmement hâte parce que c'est super nostalgique d'aller voir Laurie. Puis moi là, j'estime que la moitié du public sont allés voir ce show-là pour entendre le grand succès Ta meilleure amie. Puis là, on a notre collègue Annie Kim qui est allée, puis pendant toute la soirée, moi c'est comme ça que je regardais le show là, entre guillemets, c'était via ses stories qu'elle publiait sur Instagram. Puis moi là, il y avait quelque chose qui me gossait parce que tous les extraits qu'elle publiait, Laurie faisait juste pointer son micro vers la foule, puis elle chantait pas. Puis, je l'aime, Laurie, je veux pas la destroy en ce moment, mais on va donner un extrait du spectacle. Écoutez ça, OK. Fait que là, en ce moment, Laurie, là, c'est pas elle qui chante, là. C'est, ben, le micro est vers la foule.
2: Fait qu'elle aurait pu ne pas être là, là.
1: Elle aurait pu ne pas être là.
2: Ça aurait pu être genre un sous-sol d'église, on met la toune, puis on chante.
1: Absolument. Puis Annie Kim, notre collègue, tu sais, insiste pour dire que c'était malade, là. Mais tu sais, à un moment donné, Laurie embarque, là, tu sais. Comme, je comprends. Mais moi, ça me frustre quand les artistes font trop ça. Ou, tu sais, des fois, c'est pour des raisons. Hey, je suis pas capable d'atteindre la note. Fait que, tu sais, mettons, John Bon Jovi, là.
2: Oui.
1: Il fait ça, lui, dans Living on a Prayer, là. Il met le micro vers la foule. Mais moi, ça me gosse.
2: Enrique Iglesias, qui était venu de passage au Centre Bell, ça a l'air qu'il avait pris un petit verre aussi. Là,
1: oui.
2: Il titubait, puis il arrêtait pas de pointer le micro, genre chantait à ma place. OK, toi, ça te
1: fâche. Mais je comprends que c'est trippant, mais sur la vidéo de 3 minutes et demie, Laurie a chanté genre un 30 secondes là, sur le 3 minutes. Fait que moi, ma question que je vous pose, là, la gang, là, vous, est-ce que vous aimez ça? Est-ce que vous appréciez quand l'artiste, le chanteur, réinvente un peu son plus grand succès? On parle pas de genre une tourne par-ci par-là. Son plus grand succès, ce n'est pas la même version que sur l'album. Est-ce que vous appréciez ça ou pas?
2: 11-007, quand vous allez voir un artiste, le plus grand succès, on le revisite ou on le fait comme sur le CD, puis on fait, tu sais, c'est où que vous avez le plus de plaisir, puis si vous en avez vécu une expérience, donnez-nous des détails avec le nom de l'artiste. Elle, en show, ça a l'air qu'elle fait de l'humour, des covers.
1: Oh oui,
2: c'est une bête de scène. Roxane Bruno, Hold Me Close. Vous êtes à rythme.

0: C'était plein d'amour, le commentaire de Chloé de Blois.
1: Oui, non, mais je t'aime, Laurie, là, mais comme chante. On vient de voir un spectacle, on veut que tu chantes, t'as tout.
0: Laurie, artiste des années 2000, ouais. Ben, je veux dire, elle chante encore, elle fait des spectacles, mais Ta meilleure amie, c'est un classique. Sur les réseaux sociaux, attendait beaucoup le micro vers la foule. Puis à un moment donné, tu dis, ben là, faut chanter. C'est comme une. Tu sais, faut faire la chanson.
1: On a la statistique, c'est 3 minutes sur 3 minutes 30 que le micro était tendu vers le public. C'est inacceptable.
0: Et là, on vous demandait revisiter, tu sais, le hit d'un groupe ou d'un artiste en spectacle. C'est-tu un cadeau empoisonné dans le sens qu'on la veut comme on la connaît, tu sais, la chanson?
1: Vraiment.
0: Daniel est au bout du fil. Comment vas-tu, Daniel?
2: Ça va bien, merci.
0: Hey, on est content de t'avoir avec nous autres dans Ma musique dans le trafic. Toi, t'en penses quoi de ça?
2: Ben moi, je trouve que l'original, c'est toujours mieux parce que c'est notre émotion du moment. S'il change la toune, s'il la revisite, ben là, on l'a plus. On n'a plus cette émotion-là.
1: Je comprends tellement, tu sais, parce que ça vient chercher ta nostalgie. Tu veux entendre même l'arrangement musical, là, je trouve que c'est important d'avoir la vraie.
2: Oui.
0: Merci.
1: Absolument.
0: Merci, Daniel. Merci. C'est le fun de t'avoir vu en nombre. Nathalie, ici.
1: Je pense qu'on l'a au bout du fil.
0: C'est vrai?
1: Nathalie.
0: Okay. Ben, attends, je vais aller à Guylaine. Elle a dit non, on réinvente pas un classique en show. Les gens viennent pour ça. Tu sais, imagine, tu vas voir Vincent Vallière. Part, on va s'aimer encore version jazz. Tu fais comme, hey, Vincent, excuse.
1: On va la recommencer. Tu vas la faire comme ça.
0: Je pense à telle affaire puis telle affaire. Nathalie, comment vas-tu?
3: Ça va bien, ça?
1: Oui.
0: Ben oui. Oh, j'aime ton énergie.
1: Hey, toi, t'es pas d'accord avec nous, Nathalie?
3: Ben, c'est pas que je suis pas d'accord, c'est que j'ai des doutes. Moi, en fait, quand j'entends la toune et qu'elle est pas originale, je me dis, elle chante vraiment.
1: Ah,
3: mais
1: ouais.
3: Quand elle est originale, pareil, là, je me dis, ils ont mis le CD.
1: OK, bon point.
0: Merci, Nathalie. Non, mais pour vrai, c'est une bonne nuance.
1: Ouais, vraiment.
0: C'est que là, ça te prouve qu'il se passe quelque chose en
1: c'est pas
0: direct
1: du lip-sync,
0: quand même.
1: Puis, ouais.
0: Je pense qu'il y a un juste milieu.
1: Mm-hmm.
0: Faut qu'on reconnaisse notre version qu'on aime.
1: Vraiment.
0: Je vous lance une petite question. C'est la fête des pères en fin de semaine. Le pire cadeau, le cadeau que vous ne voulez pas recevoir parce qu'on va se donner des idées. Moi,
1: c'est
0: là,
1: bon.
0: J'ai reçu un petit cadeau cliché, mais je suis bien content de l'avoir reçu. J'ai hâte de vous dire c'est quoi. Après Corias Printemps en show ce soir, 10 ans de rap pour Corias au Francofolie de Montréal. Pour l'instant, c'est The Police, Every Breath You Take. Vous êtes à rythme.

0: des pères. Bon, déjà, moi, je dois dire, je viens de recevoir une vidéo de ma petite Eva, 5 ans, qui fait son spectacle de fin d'année.
1: Oh, en ce moment?
0: Je manque, j'ai manqué ça. Je me trouve un père ingrat, mais à la fois, je leur fais vivre de belles aventures, mes enfants.
1: C'était quoi sa performance aujourd'hui?
0: C'est Maman Africa. C'est okay. Une chanson, puis ça scène, puis ils dansent, ils suivent la prof. J'ai reçu ça là. Oh. Je salue ma belle-mère qui est au spectacle. Et qui a une présence hein, oui, pour ma petite fille. Pourquoi je te parle de ma petite Eva? Parce qu'elle m'a donné son cadeau de la fête des pères qu'elle a préparé à l'école. C'est ultra cliché, ultra genré, mais ça m'a vraiment fait plaisir.
1: Je sais, c'est quoi? Est-ce que c'est la carte de souhait avec un veston cravate?
0: Non, mais
1: tu sais. Mais sais-tu de quoi je parle?
0: Oui, 100%.
1: Moi, cette carte-là, j'ai fait ça tout le temps. Tu
0: as donné ça à ton père?
1: Tout le temps, à chaque année.
0: Le veston, ça appelle l'homme,
1: ouais,
0: le papa.
1: Oui, oui.
0: Ça a rapport avec le barbecue.
1: OK.
0: C'est une carte, c'est comme un barbecue avec des flammes. Et il y a un cadeau physique, c'est un mélange d'épices à steak.
1: Ah, c'est vraiment une bonne idée.
0: Ils l'ont fait à l'école ensemble, mais tu sais, avoue que c'est quand même un peu genré, mais ça m'a vraiment fait plaisir.
1: Oh, ces petits bricolages-là d'enfants de maternelle. Non, mais à quel âge, Eva?
0: 5 ans.
1: 5 ans, c'est cute à mort. Moi, quand j'étais petite, à chaque année, pendant comme, tu sais, au moins jusqu'à mes 10 ans, je donnais une revue de chasse et pêche à mon père, puis c'était genre dans sa collection qu'il possédait déjà. Fait que j'emballais une revue qu'il avait, puis j'y redonnais.
0: Mais étais-tu content?
1: Ben non. Pas vraiment, là. Mais alors, c'était tendre.
0: Il y a quelqu'un qui va remporter un forfait sur la côte nord d'une valeur de 5 000 $ région adorée de Julie Bélanger qui s'installera sur nos ondes à la fin de l'été.
1: Oui.
0: On va lui parler. On aurait le nom de sa nouvelle émission. J'espère que c'est Julie dans vos pensées. C'est ma proposition. Bougez pas, on vous revient.
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4: La 50 en direction est, ça se passe bien pour les draveurs. Un peu d'attente, comme à l'habitude, et même moindre pour atteindre la 5 sud côté des draveurs. Les ponts interprovinciaux également, il y a une stabilité et même fluidité du côté de McDonald's Cartier au courant des dernières minutes. Les allumetières, c'est grandissant. Autre chose, 11007. 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

0: Merci de nous choisir pour votre retour à la maison.
1: Allô?
0: Ça se peut qu'il y ait des orages en ce moment.
1: Oui.
0: Textez-nous 11007. On veut savoir. Est-ce que. C'est parce qu'on a même annoncé une possibilité de tornade isolée.
1: De la grêle puis tout, là.
0: Vous êtes où? Comment ça se passe? Et soyez prudents sur les routes, s'il vous plaît. Ce soir, Chloé, tu sais qu'il y a une partie importante de soccer.
1: Non. En plus.
0: Le Canada.
1: Oui.
0: Qui n'est pas reconnu pour être une très grande équipe de soccer, mais quand même participe à la Coupe du Monde.
1: Oui.
0: Affronte.
1: Le Kenya. Le
0: Qatar.
1: Et oui.
0: Et est-ce qu'ils ont des chances, selon toi?
1: Le Canada?
0: Oui.
1: On dirait que non.
0: OK. Alors.
1: Mais sérieux, là, j'ai tellement rien sur le soccer, Pascal.
0: Moi
1: c'est
0: non plus.
1: Fou. C'est fou, complètement fou à quel point je connais rien sur le soccer.
0: J'ai peu d'intérêt, mais là, c'est la Coupe du Monde. Le Canada n'a jamais remporté de partie, n'a jamais même marqué de but
1: lors
0: d'une participation en Coupe du Monde. Ce soir, contre le Qatar, l'intelligence artificielle nous a fait des prédictions. 74% de chances que le Canada l'emporte. 16% que ce soit une partie nulle et 10% que le Qatar l'emporte. Donc, l'avantage est au Canada.
1: Okay.
0: Ça serait génial, une victoire en Coupe du Monde
1: ça
0: pour nous
1: up.
0: Pour accéder à la prochaine ronde.
1: Moi, j'ai appris hier qu'on pouvait avoir des matchs nuls au soccer.
0: Oui, c'est
1: fait
0: ça.
1: Que c'est quelque chose de plus dans ma petite caboche. Là.
0: Mais pose-moi pas de questions, j'aurais pas de réponse.
1: Parfait.
0: C'est ce que je suis allé copier-coller
1: mais
0: sur Internet.
1: Je
0: ne
1: suis pas
0: outillée
1: pour te poser des questions là-dessus non plus.
0: On va enfin savoir comment s'appellera la nouvelle émission de radio Votre retour à la maison, pilotée par Julie Bélanger dès la fin de l'été. Donc, elle s'installe à l'automne. On fait une gagnante ou un gagnant pour un forfait qui vaut 5 000 $ en Côte-Nord. Ça se passe après Gone, Gone, Gone, David Guetta, vous êtes à rire.

0: Merci à Rock et Rémi au 11-007.
1: Erratum, mea culpa.
2: Oui.
0: Le Canada a marqué un but contre la Bosnie-Herzégovine, mais est en quête d'une première victoire en Coupe du Monde. Merci de m'avoir remis à ma place. Vincent Vallière, arrête.

0: fin de l'été. Yes! Comment vas-tu, Julie Bélanger?
1: Allô, les beaux amis. Je vais super bien. Je suis dans le trafic. Je vous écoute. Puis vraiment, je vous trouve bien bon.
2: Ah, oh, c'est fin.
1: Je suis très heureuse de vous jaser. Oh. C'est vraiment bon.
0: C'est la vraie Julie Bélanger qui nous dit ça, là.
2: Julie, mais.
0: Dans son char et tout, là.
2: C'est flattant. C'est flattant.
0: Hey, on est tellement contents de t'avoir en onde aujourd'hui. C'est important que tu sois là, que tu sois présente lors de ce moment-là. Parce que je rappelle que toi, t'as donné de la job aux auditeurs. Déjà, t'arrives et tu botches. Tu leur as laissé trouver le nom de ta nouvelle émission.
1: Oui, écoute, je pense que c'est le plus gros brainstorming de l'histoire que j'ai vécu. En tout cas, il y a eu des milliers d'inscriptions.
2: Wow.
1: On a passé là, ça au peigne fin. Il y avait toutes sortes d'affaires là-dedans. Il y avait des petites trouvailles. Il y avait des affaires moins heureuses, on va se le dire. Mais il y avait surtout des bonnes idées. Sérieusement, on était comme ravis. Puis au bout du compte, là, on a hésité beaucoup entre deux options. Puis finalement, ça a été un consensus. On s'est dit, OK, je pense qu'on vient vraiment de trouver le titre de ma nouvelle émission. Je vous l'avais déjà dit, je veux que ça soit une émission multigénérationnelle. Je veux qu'il y ait une diversité de voix. Fait que je trouvais ça important qu'on le sente dans le titre et je pense qu'on a réussi.
2: Ben là, on veut savoir.
0: Ben là, je rappelle aussi qu'il y avait un beau prix, en fait, rattaché à ça parce que vous avez fait travailler nos auditeurs. Mais écoute, c'est incroyable. Un forfait vacances d'une valeur de 5000 $ dans ta région natale adorée, Julie, la côte nord. Des activités, là, il y a plein de, je vois des incontournables, meilleur endroit pour l'observation de baleines, des plages de sable blanc qui s'étendent sur des kilomètres. C'est hot comme prix!
1: Ah non, c'est magnifique, sérieusement. Puis vous pouvez vous rendre jusqu'à Havre-Saint-Pierre aussi pour aller voir les monolithes. Non, c'est vraiment tout un dépaysement. Puis moi, vous le savez, j'ai la Côte-Nord tatouée sur le cœur. Fait que moi, je m'en vais là pas plus tard que dans deux jours. Là. Je repars encore pour un petit bout là-bas. Fait que là, je suis juste contente de pouvoir partager cette région-là avec la personne qui a trouvé le titre de mon émission.
0: OK, on la met en onde. Son nom, c'est Julie Payan. Comment vas-tu, Julie Payan?
3: Allô, ça va bien?
0: Bon, oui. Avant de dévoiler le nom, OK? On va laisser Julie Bélanger le dévoiler, mais on t'annonce que tu gagnes le forfait!
2: Ouais!
3: Ben voyons donc!
0: Let's go!
3: C'est tellement le fun!
0: Écoute, merci pour ta participation. Je pense que tu vas vivre un trip incroyable. Julie Bélanger, Julie Payan est là. Quel est le nom de la nouvelle émission, Julie Bélanger?
1: Alors... Gratuité de Julie Payan. Merci pour ton flash, Julie. Ma nouvelle émission va s'appeler Génération J.
2: Wow.
1: C'est comme ça que ça va s'appeler.
0: C'est très bon.
1: Puis on trouvait qu'il y avait quelque chose de rassembleur là-dedans. Puis tu sais, ça fait un peu un clin d'œil aussi aux générations X, Z, Y et tout, là. Donc, nous autres, on s'est dit, ça, Génération J pour Julie. Génération joyeuse. Écoute, on n'a pas fini de trouver des... on n'a pas fini de décliner cette syllabe-là. Alors, bref, un gros, gros merci. Julie Payan. Puis Julie Payan, si tu as besoin de Q sur la Côte-Nord, appelle-moi, je vais te régler ça, tu peux être sûr.
3: C'est sûr et certain. Merci beaucoup.
0: Bravo à Julie Payan. Sois prudente sur la route. Julie Bélanger, merci beaucoup d'avoir pris le temps. C'est un moment important pour nous. On part en musique. C'est Kelly Clarkson, Stronger, What Doesn't Kill You. Vous êtes à rythme Génération J. C'est bon!

0: Merci d'avoir choisi Ma musique dans le trafic, 17h16. On espère que le retour à la maison se passe bien, que ce n'est pas trop glissant sur les routes. Nous, on voit des éclaircies dans le Grand Montréal.
1: Ça me semble bien pour l'instant, mais il annonce quand même de la pluie dans les prochains jours. Fait que là, j'ai une recommandation pour vous à écouter. J'ai terminé hier soir le nouveau documentaire de Netflix qui est en ce moment numéro 1. Okay? Ça clenche tout. Ça s'appelle Maternal Instinct.
0: Mais là, toutes les semaines, il y a un nouveau numéro 1. C'est dur à suivre.
1: Mais tu sais, mettons, moi, j'en écoute beaucoup, là, des true crime. Et ça faisait longtemps que j'en avais écouté un qui était aussi intense et qui m'a autant étonnée. OK, je peux pas croire que c'est arrivé pour vrai. Ça raconte l'histoire. Je veux pas vous vendre de punch. Je mets la table. Ça raconte l'histoire de Taylor Parker, une femme du Texas qui a simulé une grossesse pendant plusieurs mois, OK? Puis, tu sais, il y a des mensonges, là, à un moment donné, ça dégénère. Puis là, tout le long du documentaire, tu te dis, mais comment ça va se terminer, ça? Elle est rendue à 8 mois, puis elle fait encore semblant d'être enceinte, OK?
0: Mais dans quel but? Ça, c'est un punch?
1: Dans le but d'avoir de l'attention, de maintenir sa relation, avec son amoureux. Puis le documentaire commence avec une scène vraiment importante, déterminante. Tout le long du documentaire, tu te dis, mais comment ça va se terminer, ça? Elle est rendue à 8 mois, puis elle fait encore semblant d'être enceinte, OK?
0: Mais dans quel but? Ça, c'est un punch?
1: C'est dans le but d'avoir de l'attention, de maintenir sa...

0: incroyable.
1: OK, parce que souvent, ça arrive souvent dans les documentaires qui sont enlevants. Oui,
0: que c'est décevant.
1: Ça, ben, c'est que tu sais pas, finalement, c'est en procès encore ou tu sais, il y a une enquête en cours.
0: Non, non, ça là, termine avec... C'est très clair, la fin. Okay. Il y a vraiment un dénouement clair. C'est terrible. Je vous le recommande vraiment. C'est Maternal Instinct.
1: J'adore. Je vais regarder
0: Homme
1: ça.
0: Homme sensible, par exemple, faites attention. Okay. Ouais, ouais, ouais.
1: On a des places réservées pour vous pour le grand spectacle de la Fête nationale le 24 juin à Montréal. Ce sera diffusé sur tout le réseau Rythme, oui, ce spectacle-là. On va jouer au quiz dans le trafic pour gagner ces places-là. Après, I don't want to wait, David Guetta. Vous êtes à Rythme!

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1: On est en mode full Kev encore.
2: Oui.
1: Même jeu qu'hier, donc pas tout à fait ça. C'est soit le contraire, soit un synonyme.
2: C'est parfait.
1: Vous allez comprendre, on cherche des chansons québécoises. Je ne veux pas entendre l'océan.
2: Je voudrais voir la mer.
1: Bravo.
2: Je voudrais voir la

0: pour cette chanson.
1: C'est incroyable, on se prépare pour la fête nationale du 24 juin. Et la dernière sera pour vous, les auditeurs. Toujours pour Chloé. Fils de tout le monde.
0: Fille de personne.
1: Bon, facile. Je suis...

0: Ma préférée aujourd'hui. Full solide.
1: Mou, mou, full, pas mou, pas
0: grand
1: mou.
0: Grand classique de la chanson québécoise.
1: Full solide.
0: Full solide.
1: Trop mou.
0: Associé souvent au Téléthon Enfant Soleil.
1: Full, full, full
0: Luc
1: mou.
0: Luc de la Rochelière, si fragile.
2: Est si fragile.
1: Oh. Et c'est moi, ça me fragilise.
0: Moi aussi.
1: C'est tellement beau, là.
0: Mais je pense souvent aux enfants, ouais, moi, quand j'entends vraiment. Ça. Tu sais, c'est une si belle chanson,
1: tellement.
0: Mais si. C'est ça, ça fragilise.
1: Ouais.
0: La rate est une poule.
1: Le.
0: Chanson d'un certain Richard.
1: OK.
0: Desjardins.
1: OK, c'est-tu pour moi, ça?
0: Oui.
1: OK, la rate est une poule. La poule.
0: Un autre organe, peut-être?
1: Le cœur, les yeux du cœur, les ailes du cœur, la
0: le
1: rate.
0: Le cœur est un oiseau.
1: Le cœur est un oiseau. Je le dis après toi, puis je pense que j'ai le point. Oh oui.
2: Le cœur est un oiseau.
0: OK, il m'en reste une pour toi, puis une pour les autres.
1: Okay.
0: Le jazz de la bohème.
1: Le blues de la métropole.
0: Et t'es pas loin?
1: Le blues du businessman.
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0: 11007 pour gagner vos places réservées dans l'espace Ludger Duvernay du Parc Maisonneuve, grand spectacle de la fête nationale du 24 juin. Attention. Participante à Star Academy, Couleuvre. Facile, ça.
1: Ah oui. Oui.
0: Très, très facile.
1: C'est facile.
0: Ça s'en vient dans Ma musique dans le trafic. Tu vas capoter la nouvelle chanson des Backstreet Boys, yes! Bottle Up, pour le film
1: Paw Patrol.
0: Bougez pas.
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4: Ici Caroline Scott, voici vos nouvelles locales. Autre coup dur pour la coalition Avenir Québec. C'est maintenant le ministre de la Culture et député de Papineau, Mathieu Lacombe, qui confirme ne pas solliciter un nouveau mandat pour les prochaines élections. Avec beaucoup d'émotion, le père de deux enfants dit vouloir consacrer davantage de temps à sa famille et amorce un nouveau chapitre professionnel après 8 ans en politique. Mobilité Infra-Québec a publié sa très attendue mise à jour sur le projet de tramway à Gatineau. Le coût actualisé est maintenant évalué à 8 milliards de dollars pour une construction en 2036 dans sa forme actuelle de 24 km. Nous aurons également une entrevue avec le ministre fédéral des Transports, Stephen McKinnon, ce soir au bulletin de 17h58. Et développement sur cette opération policière survenue hier après-midi à Gatineau. Un individu de 26 ans a été arrêté en lien avec cette agression armée à l'angle des rues Main et Broadway. La victime, un homme d'une quarantaine d'années, a été blessé et a été transporté à l'hôpital pour y soigner des blessures graves. Le suspect détenu devait comparaître aujourd'hui pour répondre de ses actes. Plus de détails et d'autres nouvelles, tvagatineau.ca.
2: Circulation
5: rive. Quelques artères qui sont à surveiller au courant des prochaines, que ce soit la rive ontarienne de la 417, l'ouest de la ville. Et par contre, pour la rive québécoise, ça se passe plutôt bien, aisance sur les différents secteurs, que ce soit autant McDonald-Cartier, Fournier, la 50 en direction ouest, aucun problème. Un peu plus dense pour le pont Champlain, parc Étudibi et la rive ontarienne. Autre chose, 11007. 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
14: Prochaines heures, ça restera nuageux avec risque d'orage. Toujours maintenu depuis le début de la semaine, c'est pas mal comme ça. Nuageux, 60% de risque d'averse prévu pour demain. Humidex autour de 25 degrés. À long terme, le week-end samedi, c'est nuageux, max à 21. Pour la fête des pères, max à 23 degrés. Alternance soleil-nuage. 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

0: On a probablement la plus grande fan des BSB, les Backstreet Boys,
1: assurément,
0: devant nous.
1: Mais vraiment pas fan de Pat Patrouille, mais honnêtement, la toune, je la trouve bonne. Je l'aime plus que certaines nouvelles tounes qui ont sorti dans les dernières années. Je trouve que ça leur ressemble quand même.
0: Moi, je trouve que c'est un sans faute pour un film d'animation.
1: Oui, vraiment.
0: Ça
1: vraiment.
0: Fait... C'est quoi les derniers? C'est NSYNC dans Les Trolls.
1: Oui.
0: Ça marchait aussi. Puis, beaucoup,
1: moi, ça me fait
0: beaucoup.
1: Plaisir parce que ça veut dire que les plus jeunes vont connaître les Backstreet Boys. Fait que ça va continuer. Ils vont continuer là, de vivre à travers les générations. Je suis très heureuse de ça.
0: 100% sont encore vivants.
1: Oh mon Dieu, mais mon Dieu, ils sont... oui, à la fin.
0: Kevin doit bien être rendu à 92.
1: À lui, non, là, c'est comme...
0: C'était déjà un monsieur.
1: Ses traits sont très, très, très découpés là, en ce moment. Il commence à ressembler vraiment à un croque-mort, Kevin. Mais je l'aime, là. Mais je l'aime.
0: Je salue Véronique Durand de Sherbrooke. C'est toi qui gagnes tes places pour le grand spectacle de la fête nationale à Montréal. Donc, je vous envoyais un titre de chanson modifié. Je vous disais d'une participante de Star Academy, Couleuvre. On cherchait C-O-B-R-A.

0: Deux petites études qui nous ont fait sourire. La frite du voisin, la frite volée, serait meilleure.
1: Je comprends.
0: OK, il y a une étude. Puis là, ce qu'on étudiait, ce qu'on regardait, c'est que quand il y a un interdit, tu sais, on prend la frite de quelqu'un, notre amoureux, notre chum, notre blonde, il y a un petit frisson de transgression qui fait que c'était pas supposé, puis ça modifierait notre perception du goût. La frite serait meilleure.
1: Je comprends, puis moi, ça m'est déjà arrivé, Pascal, dans un food court de restaurant. J'avais tellement faim, OK? Puis j'attendais que mon repas arrive. Puis sur le cabaret à côté, il y avait un gars que je connaissais pas. J'y ai pris une frite.
0: C'est pas vrai.
1: Dans son cabaret. Mais c'est parce que c'était comme une pensée intrusive. J'avais tellement faim, j'y ai volé une frite. Puis j'ai fait, oh mon Dieu, je suis tellement désolée. Tu sais, je le connaissais pas. Il attendait que son cabaret à côté de moi.
0: J'adore.
1: J'ai volé sa frite. C'était
0: mais moi,
1: fort
0: je suis d'accord avec ça.
1: Plus
0: moi,
1: fort
0: la,
1: que moi.
0: La toast que mon amoureuse me fait est meilleure. Parce que je me dis, je veux pas travailler. C'est ça. Ça m'est servi.
1: Exact.
0: Je me sens en prince un peu.
1: Oui.
0: C'est incroyable. Ça s'en vient. Vous allez devoir compléter l'histoire, un peu inusité.
1: Mm-hmm.
0: Brigitte Boisjoli, c'est quelle grande chanteuse. Moi, je veux plus de Brigitte Boisjoli dans nos vies. Avec These Kids Were Crowns. I Wanna Dance With Somebody, arrête.

0: vous aussi direz c'est incroyable. Bon,
1: avant de passer Chloé au vrai c'est incroyable.
2: Oui.
1: Celui que t'as préparé. C'est incroyable, faut que je prenne deux secondes. Ma fille, Sam, de 8 ans, s'en va, a fini sa deuxième année.
2: Oh.
1: C'est incroyable, ça n'a pas rapport. Hier, on l'allaitait.
2: Ça n'a pas
1: hier,
2: rapport.
1: Hier, dans le sens, dans le temps,
2: oui,
1: là, ça fait
2: oui,
1: pas longtemps.
2: Là.
1: Hier, on n'allaitait pas notre fille de 8 ans.
2: Non. Mais je sais, ça n'a pas de bon sens.
1: Ça passe tellement vite.
2: Moi, mon bal définissant quelque chose d'incroyable, mon bal définissant, c'était il y a 16 ans.
1: Mais donc,
2: ça
1: moi, ça va faire 25 ans,
2: ça
1: 20
2: peut
1: ans.
2: Pas. Ah, c'est incroyable.
1: C'est incroyable.
2: Ça n'a
1: okay.
2: pas.
1: C'est quoi l'histoire à compléter par nos auditeurs?
2: Cette semaine, il y a eu un incident qui est arrivé, qui est devenu viral. C'est sur les réseaux sociaux. Et c'est dans le cadre d'une course de cyclistes en Allemagne, OK?
1: OK.
2: Cette course-là a été ébranlée à cause d'un incident en particulier. Quelque chose de spectaculaire, d'improbable.
1: OK.
2: Devinez qu'est-ce qui est arrivé.
1: Ah, je peux pas savoir, genre, au début, à la fin, dans le milieu, tu me
2: pas vraiment,
1: pas
2: non. C'est vraiment quelqu'un qui voulait mieux voir la course.
1: Oh, OK.
2: C'est interposé.
1: Guillaume
2: le
1: Métivierge qui est passé en deltaplane, genre, pour bien voir.
2: Tu brûles.
1: OK. 11-007, tentez de deviner ce qui a ébranlé cette course de vélo en Allemagne. On part en musique, on vous donne la réponse après Life is Life, Willie William. Vous êtes à rythme.

0: C'est comme si, c'est comme ça, chalalalala.
1: Donc, c'est incroyable. Oui. Qu'est-ce qui s'est passé qui a perturbé cette course de vélo en Allemagne?
2: Donc, il y a une spectatrice âgée qui a juste décidé de s'avancer pour mieux voir la course en triporteur. Fait qu'elle s'est avancée en triporteur. Il y a un cycliste qui a réussi à l'éviter, mais il y en a une qui l'a percuté vraiment de plein fouet. Il y a plein de cyclistes qui sont tombés. Personne de blessé, par contre, mais la madame, elle voulait juste mieux voir.
1: Elle
2: est arrivée avec son triporteur.
1: Mais rendue là, elle aurait dû rouler avec les cyclistes avec sur le parcours.
2: Mais non, elle voulait juste mieux voir, là, dans le fond. Plus de peur qu'il y a de mal, mais pour titre.
1: Je salue Jocelyne qui a eu la bonne réponse au 1007. Oh, boy, mais là, il n'y a pas trop de blessés.
2: Non, il n'y a pas de blessés. Mais ça a juste comme vraiment perturbé le rythme.
1: OK, parfait. La course. Il sera en spectacle au Festival international de Montgolfière de Saint-Jean-sur-Richelieu. J'y serai le 16 août. Il reste des places fraîches à rythme.
3: Faut que je reste moi-même. Je sais pas, je suis qui, donc je fais semblant. Moins j'ai de réponses, plus je vieillis, évidemment.

0: Turner entre en studio sa dernière avant les belles vacances.
1: Ben oui.
0: Wow. 7 jours à manger de la sauce tzatziki.
2: Ah ouais, ouais, ouais. Ben de la salade grecque. C'est tellement bon. Je suis déjà allée à Athènes quand j'étais enceinte de mon fils il y a 14 ans. Et là, j'y retourne avec lui.
1: C'est donc ben beau.
0: On boucle la boucle.
2: Ah oui, carrément.
0: On se prépare pour 18 ans les hits pour une dernière fois avant tes vacances.
2: Exact. Là, je vais vous faire un quiz hit list. Donc, je donne des indices, des chansons que j'ai au cours de la prochaine heure et vous tentez de deviner ce que c'est. D'abord, elle chante ce qu'on a besoin pour se couvrir quand il pleut.
0: Umbrella, Rihanna.
1: Oh, oh,
2: yeah!
0: Message à l'organisation de l'émission La Fureur qui revient pour deux émissions. Chloé Deblois, Pascal Morissette.
1: Nous sommes présents.
0: Disponibles.
1: Nous sommes disponibles. Oh ouais. Peu importe les paramètres.
2: Par un genre de Zendaya et Tom Holland, comme ils avaient fait leur lip sync battle.
1: Moi, je vais le dire, je le ferai bénévolement. Merci.
0: Moi aussi, je pourrais payer pour ça.
1: Ouais, moi aussi,
2: ce groupe qui porte le même nom qu'un fabricant de toilettes et bidets chante un continent.
0: Un
1: Toto.
0: Africa.
1: Toto. Africa. Yeah.
2: Vocalise, hein, Chloé?
1: Ouais, ouais. On est réchauffés, là.
2: La fois où Justin Timberlake a collaboré avec les Black Eyed Peas.
0: Where is the love?
1: Oui! Oh! C'est ta tune préférée.
0: Ma tune préférée au monde. Et là, il venait de finir. C'est Kim. Il commençait sa carrière solo. Fait qu'il a comme pas pris le crédit de ce tune-là.
2: C'est ça.
0: Fait que c'est lui qui chante dans le refrain.
1: C'est ça, je suis pas sûr, je le savais.
0: Ben oui, c'est
1: donc bien iconique. Puis c'est tellement de bonne tune, ça n'a même pas de bon sens. On va entendre ça, Karine.
2: Et j'en ai une dernière pour vous autres à deviner. Elle va se marier à son footballeur dans deux semaines. Et sa chanson a été l'objet d'une vidéo virale où ses cris ont été remplacés par des chèvres. C'est de quel tour ou quel artiste? Textez-moi ça sur le 11007.
0: Bon show, Caro!
2: Et merci!
0: Bye tout le monde!
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12: Oh, que ça sent bon! Officiellement, l'été, dimanche, 10h24, on va célébrer nos papas par le fait même. Plein d'activités à faire partout au Québec et je pourrais vous en proposer une couple là, au cours des deux prochaines heures à passer ensemble. J'y participerai pas parce que moi, je pars en vacances ce soir pour une belle semaine et demie. Le timing est quand même bon parce que la météo au Québec, en fin de semaine, laisse à désirer quand on compare à la Grèce. Oh, like! Je suis impatiente, ça va être ma première croisière. Puis là, je sais qu'il y en a d'autres aussi, peut-être vous, qui partez en vacances en fin de semaine, comme c'est le début de la saison estivale aussi pour nos jeunes qui terminent l'école avec les balles des finissants. Moi, je veux tout savoir. Textez-moi ça sur le 11-007, comment ça se passe pour vous. Alors que je vous tourne...
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12: Ouais, un gros souvenir du jour des années 90 s'amène après Anastasia. D'abord, vous la demandez régulièrement, celle-là. Elle vous fait plaisir ce soir. Fever Dream, Alex Warren.

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1: Ce genre de souvenir qui sent le Long Island Iced Tea quand vous sortiez à l'Inox sur Grande Allée à Québec en 1995, ou peut-être le pichet de bière au Saint-Sulpice à Montréal. Mais il fallait y aller plus mollo parce que c'est en 95 que le taux légal d'alcoolémie au volant au Canada a été resserré de manière significative pour les conducteurs. Ouais, en 95, c'est l'année où est sorti Celebration Fun Factory. Ça vous prépare pour la hit list à fil demain soir, 16h. Arrête.

Oh yeah, ça sent les vacances. En tout cas, pour Cynthia Dupuis de Sherbrooke qui m'a texté sur le 11007, elle est bien excitée d'aller faire du camping malgré le temps qu'on annonce ce week-end. Heureusement, Rihanna est là et sort son umbrella dans quelques minutes. Sinon, on s'en va direction Africa avec Toto ou pourquoi pas danser une petite bachata avec Bruno Mars. C'est Risk It All. Arrêtez.

0: C'est
1: un 5 à 7 qui s'étire, 18h les hits. C'est sûr, je suis toujours plus le fun en terrasse que coincé dans le trafic, comme Josiane à Laval. Merci du texto sur le 11007. On va tourner la roulette des hits après la formation qui va fêter la Saint-Jean avec Mirabelle le 23 et Gatineau le 24. Salbar.

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1: Et que ça finit bien ma saison de 18 ans, les hits. En plus, à propos de ma best, Taylor Swift. Qu'elle sera une femme mariée dans 2 semaines et demie à Travis Kelce. Là, il y a des informations qui ont coulé. Il y a quelqu'un qui a gaffé en divulguant non seulement que ça aurait lieu la fin de semaine du 3 juillet, mais également que ce serait à New York. Alors, ce serait qui a jasé? Est-ce que c'est A, Blake Lively, son ancienne amie, B, le frère de Travis Kelce, ou C, le maire de New York? Textez-moi sur le 11007, la bulle de conversation de l'application Cogeco Media. Et cette personne est peut-être dans le trouble, mais la toune s'en vient au retour.
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On patinait juste avant la pause à propos de Taylor Swift. On sait qu'elle se mariera à Travis Kelce la fin de semaine du 3 juillet. Puis là, il y a quelqu'un qui a gaffé et donné plus d'infos encore, du genre, c'est officiel, ça va se passer à New York. Et c'est qui a parlé? Est-ce que ce serait le frère de Travis Kelce, Blake Lively, son ancien ami, ou encore le maire de New York? Je salue Pierre-Luc Gagnon, Mathieu Bouchard, il y a également Émilie Nadeau. Audrey Bélanger a trouvé la bonne réponse. Ben oui, c'est le maire de New York qui, en entrevue, a dit, il va y avoir de gros événements pour la fin de semaine du long congé du jour de l'indépendance, le 4 juillet. Donc oui, il y aura la Coupe du Monde, mais en plus de ça, le mariage de Taylor Swift et tout. Mais tu sais, Taylor Swift n'aurait peut-être pas donné son accord là, pour dire que ça se passerait là, étant donné que ben, les paparazzis, les admirateurs vont se ruer vers là. Taylor Swift va se dire, hey, « Monsieur le maire, I knew you were trouble. » À rythme.

0: Bonne fête à Maud Girard de Montréal. Sa sœur m'a texté sur le 11007. Elles sont branchées en se préparant là, pour se rendre à la Place des Arts parce que c'est le deuxième week-end des Franco de Montréal et ce soir sur la scène Rogers, Corias et double programmation rap avec Loud. Si vous voulez aller faire votre tour pendant ce temps-là, le chum, lui, est avec des amis pour regarder le match du Canada contre le Qatar. C'est la Coupe du Monde ce soir. Le match se déroule à Vancouver. On leur souhaite la meilleure des chances. Quoi que le talent a pas mal à faire là-dedans. Notre chanson numéro 1 franco s'en vient également dans les prochaines minutes à rythme. Bougez pas.
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1: Énorme coup de cœur pour cette chanson franco. Et c'est pas juste moi, mais pour vous aussi, parce que vous avez voté pour celle-là ce soir, encore une fois. Alors qu'il est dans sa première tournée solo, enfin, William Cloutier célébrera la Saint-Jean le 23 avec les gens de Victo pour se rendre ensuite à Saguenay, Lorraine, Québec, pour ne nommer que ces endroits. C'est où on dansait autrefois, à rythme.

un duo incontournable de karaoké, puis ben j'en aurai un autre hit dans une vingtaine de minutes pour que vous puissiez chanter haut et fort. Et c'est un classique québécois en plus de ça. On a notre star à la une dans les prochaines, et c'est deux stars québécoises que vous pourrez entendre dans Histoire de jouets qui sort ce soir. Je vous donne tous les détails. Après les trois accords, d'abord, on retourne dans les 80s à la manière de Fouki à rythme.

la une. Nos stars ce soir sont québécoises et vous pouvez les entendre dans Histoire de jouets 5 qui est à l'affiche dès aujourd'hui dans tous les cinémas du Québec. En tout cas, pour ceux qui l'offrent en pré-vente, sinon ce sera demain. Ben oui, il s'agit de Catherine Levac et Christian Bégin qui livrent une performance vraiment amusante là, en prêtant leur voix à deux nouveaux jouets. Catherine est Lilypad, qui est pas mal un des personnages principaux, et Rouleau Petit Pot pour Christian, qui est un jouet techno d'apprentissage de la propreté. La note est de quand même 4 sur 5. Selon les critiques, c'est pas facile obtenir une aussi bonne note. Et on dit que la magie d'Histoire de jouets opère encore plus de 30 ans après la sortie du premier film de la populaire saga animée. C'est sûr qu'en revenant de vacances, je vais aller voir ça, probablement même au cinéparc. Pourquoi pas fêter nos papas en fin de semaine de cette manière-là? C'est peut-être pas un film qu'ils auraient demandé, mais je vous propose d'autres idées d'activités pour vos pères dans deux chansons. Charlotte Cardin va feeler good pour vous. Et remember, c'est Tyler Shaw, ouais, et Liliane de Francesco à rythme.

0: Je salue tous les papas qui seront célébrés ce dimanche. Plein d'options d'activités à faire avec eux au Québec. Si vous êtes dans les Laurentides, il y a le Sentier des Cimes qui offre à Mont-Blanc la glissade gratuite pour les papas. Il y a un brunch barbecue officiel au Fermont-le-Château-Frontenac si vous êtes dans le coin de Québec. À la Chute, il y a le Grand Poutine Fest. À Saint-Eustache, au vignoble Rivière-du-Chêne, il y a yoga et vin du solstice. J'adore. Sinon, pourquoi pas proposer un pilotage iCar ou encore un week-end de pêche clé en main. L'important, finalement, c'est de passer du bon temps avec nos papas qu'on adore. Dans les prochaines minutes, notre hit de karaoké va vous préparer pour la Saint-Jean. Restez là, à rythme.
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2: Ah oui, il y a de ces chansons québécoises qu'on chante bien fort en famille. Ça se passe de génération en génération. Et ça depuis 1971. Mais saviez-vous que quand vous chantiez Callin' the Blues de Offenbach, eh bien, cette chanson-là est née dans la chambre d'un petit hôtel de Saint-Sauveur, dans les Laurentides. Le groupe, il logeait pour une série de spectacles. Puis là, à un moment donné, pendant que les musiciens jamais, Jerry Boulet improvisait en anglais en chantant « that's why I'm singing the blues ». Puis là, dans son coin, il y a le parolier Pierre Harel qui écoute la sonorité des mots. Puis là, il les traduit de manière phonétique par « l'autre soir, j'ai chanté du blues ». Et c'est devenu un véritable hymne chez nous. Tellement qu'il y a plusieurs groupes qui leur rendent hommage, notamment pour la Saint-Jean, « Comeback » à Saint-Félix-de-Valois, le 23 à Bois-des-Filions, le 24. Il y a également à Sainte-Julienne, d'autres groupes à Montmagny ou encore la Cité-Limoilou cette semaine. Mais ce soir, c'est nous qui rendons hommage à Offenbach avec notre hit de karaoké.

week-end officiel qui commence demain. Je salue Elisabeth qui va encourager le festival dans son coin à Saint-Casimir, Commission B. Je suis déjà allée, c'est tellement intime et sympathique. Il y a Stéphanie qui, elle, sera à l'Outaouais en fête. Un festival des vins de Bromont aussi, ce ne sont que quelques suggestions à faire. Dans 3 minutes, une véritable machine de la pop, c'est bien le fils de son père, Ludovic Bourgeois, s'en vient à rythme.

0: je l'attends impatiemment, le caliente. Alors que c'est de la pluie au Québec, je pars direct au bon moment. Je prends l'avion ce soir. M'en vais en Espagne, faire une croisière en Grèce avec mon fils. Je suis impatiente quand je serai de retour. Moi, Caro Turner, à rythme, ben, vous m'entendrez sur tout le réseau pour les feux, le tout Québec. Ça commence le 2 juillet. Et sinon, pour le Grand Montréal, dans rythme au travail, dès le 29 juin, le jour de ma fête. Un beau petit cadeau que je m'offre d'être accompagnée par vous. Sur ce, je vous souhaite un beau week-end, premier de l'été, fête des pères. Il y a plusieurs balles de finissants. Félicitations à nos jeunes qui ont gradué. Bonnes vacances et à très bientôt à rythme.
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2: Ici Mathieu Lévesque, votre député de Chapleau à l'Assemblée nationale du Québec. Je tiens à vous souhaiter une bonne fête nationale du Québec et je veux prendre le temps de souligner notre riche histoire, notre culture, notre belle langue française qui ont su se démarquer et s'épanouir au fil du temps. Commémorons notre identité nationale, notre tolérance et notre ouverture, puisqu'après tout, c'est ça la beauté et la force de notre Québec. 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
9: C'est jeudi soir et le jeudi qui précède la fête nationale, la fête des pères, l'arrivée de l'été. Je me dis que ça peut pas faire autrement que d'être festif. Est-ce que vous avez eu un beau 5 à 7 avec les amis, avec les collègues? Vous pouvez me raconter sur la messagerie texte, bulle de conversation de l'application Cogeco Média comme d'habitude. On est moins chanceux pour les événements extérieurs. Par contre, là, pour les prochains jours, je pense aux Francofolies de Montréal, météo capricieuse et orageuse surtout. Renseignez-vous avant de vous déplacer pour certaines activités. Ça, c'est le charme du Québec quand il fait beau. Il n'y a rien de mieux qu'un soir d'été. Mais c'est ce qui nous fait sacrer, on va le dire, quand on doit reporter un moment tant attendu parce que les nuages ont décidé qu'ils s'arrêtaient au-dessus. Une fois que c'est dit, ben on change de plan. Branchez-vous sur notre application, sur notre musique francophone jusqu'à minuit. On va partager le plaisir avec celle qui sera samedi, tiens, sur la scène, justement, à Montréal, gratuitement, Ariane Moffatt. La plus récente de Lara Fabian aussi, c'est Je veux danser. Simple Plan et Nelly qui refusent d'aller se coucher. Et Corneille, sa version d'une chanson de Céline à rythme.